Il y a toujours trois périodes dans n'importe quoi, dans la vie en général, et surtout dans la musique. Première période, si on est doué, on chante très bien, parfaitement bien, car il n'y a que l'instinct. La deuxième, c'est la plus horrible, on contrôle. En général, on n'est pas assez intelligent pour avoir autant de qualité que le talent instinctif qu'on peut avoir. Et la troisième période est celle où, selon qu'on soit plus ou moins en forme, on contrôle juste assez l'instinct et juste assez la technique pour être maître de ses moyens.

0: Mais Serge était bon public, il adorait quand il y avait des failles. Il aimait qu'il y avait même des erreurs, parce qu'il savait que je ne supporterais pas un accident qui était avec une note qui n'était pas juste ou avec un mot qu'on ne comprenait pas. Alors je suppose que j'ai appris de chanter derrière un micro. Et après, pour le Bataclan, c'était grâce à Chéreau qui m'a donné le courage d'être sur scène. C'était très tard dans ma vie, très très tard.
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2: Né le 1er décembre 1947 à Paris, Alain Bachung est élevé par sa grand-mère en Alsace et joue de l'harmonica dès l'âge de 5 ans. En 1959, il débarque dans la capitale tout en observant les grands artistes de la chanson française et en écoutant les stars du rock américain que sont Gene Vincent, Buddy Holly et Elvis Presley. Subjugué par cet environnement musical, il crée un groupe avec des copains surnommés les Dunces, alias les Cancres. Par la suite, Alain Bachung parvient à enregistrer ses premiers 45 tours, alors qu'il n'a pas encore 20 ans, comme « Pourquoi rêvez-vous des États-Unis ?» et « Les Romantiques ». Malheureusement, le succès le fuit. Ce n'est finalement qu'en 1980 qu'il connaît une belle renommée avec le titre « Gabi au Gabi ».
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D'autres chansons voient le jour, dont « Te revoir »,« Milliards de nuits dans le frigo », »,« Station service », »,« C'est la faute à Dylan » et surtout « Osez Joséphine » en 1991, qui contient quelques reprises de classiques rock américains.

Parallèlement, Alain Bachung se produit au cinéma et joue dans 16 films entre 1981 et 2007. Sa longue et fructueuse carrière lui permet d'être promu chevalier de la Légion d'honneur en 2009 et de remporter quelques jours seulement avant sa disparition 3 trophées lors des Victoires de la musique pour son ultime album Bleu Pétrole. Atteint d'un cancer des poumons, ce grand rockeur de la chanson française au charisme ténébreux nous quitte à Paris le 14 mars 2009.

Il y a toujours trois périodes dans n'importe quoi, dans la vie en général, et surtout dans la musique. Première période, si on est doué, on chante très bien. Parfaitement bien, car il n'y a que l'instinct. La deuxième, c'est la plus horrible, on contrôle. En général, on n'est pas assez intelligent pour avoir autant de qualité que le talent instinctif qu'on peut avoir. Et la troisième période est celle où, selon qu'on soit plus ou moins en forme, on contrôle juste assez l'instinct et juste assez la technique pour être maître de ses moyens.

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2: Né le 31 mars 1944 dans le 16e arrondissement de Paris, Pascal Danel passe une partie de son enfance chez sa grand-mère à Dijon, puis de pension en pension. Il apprend la guitare ainsi que le piano et rejoint un groupe de rock surnommé les Panthères. Lucien Maurice, directeur artistique de la maison de production AZ Disques, le repère et le fait enregistrer ses premiers disques en 1965, dont notamment « Hop là, tu as vu » et « Je m'en fous ». Mais c'est l'année suivante que Pascal Danel se fait définitivement connaître grâce au tube « La plage aux romantiques » qui se vend en France à plus de 150 000 exemplaires.

Un second tube encore plus remarqué voit le jour en cette fin d'année 66, Kilimandjaro, qui sera d'ailleurs interprété dans plusieurs langues.

0: L'année 72 est également pléthorique, puisque Pascal Danel enregistre Mamina, 100 000 disques vendus, et Ton âme, titre avec lequel il remporte le Grand Prix de la Rose d'Or. Tout au long de sa carrière, Danel interprète également de nombreuses chansons en italien, espagnol et même japonais, le propulsant dans une carrière internationale. Il compose aussi « Chansons pour Anna » pour Daniel Guichard ou bien encore « Un peu de soleil, un peu de ciel bleu » pour Marcel Amont. Victime d'un malaise cardiaque à la suite d'une opération de la vessie, Pascal Danel meurt le 25 juillet 2024 dans une clinique de Melun.
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0: J'ai jamais eu envie d'être une femme publique et c'est la seule chose qui me dérange en fait dans ce métier. C'est qu'il y a une part d'exhibitionnisme et que je suis pas du tout exhibitionniste. Je suis plutôt timide. Je crois qu'un acteur ou un chanteur ne peut jamais être autre chose que ce qu'il est. Il est même lui-même à 3000% comme il n'a jamais osé l'être. Dans la vraie vie, comme on dit, on est tout à fait enfin soi-même. Rassuré
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2: Il est 4 heures. 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

Parce qu'au moment où j'ai sorti mon disque, le courrier a commencé à arriver. Et à l'époque, il n'y avait pas Internet, donc on ne pouvait que communiquer que par courrier. Et les premiers courriers qui sont arrivés par peut-être 50 ou 80 lettres. Donc c'était toujours, en gros, soit tu as des beaux yeux, soit tu as des beaux

0: 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Rarement, sur le texte ou sur la chanson, c'était plutôt des lettres d'amour.
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2: Né le 16 octobre 1945 à Paris, Pascal Sevran rêve très jeune de caresser une carrière dans la chanson. Alors qu'il n'a qu'une quinzaine d'années, il fréquente le petit conservatoire de la chanson de Mireille et apprend le métier d'artiste sous toutes ses formes. Il écrit alors de nombreux succès, parmi lesquels « Il venait d'avoir 18 ans » et « Comme disait Mistinguette » pour son ami

Parallèlement, ce communiste aux idées bien arrêtées et pro-militant de François Mitterrand lors de la candidature au présidentiel de 1981 écrit plusieurs livres. Homosexuel affiché, il présente de 1984 à 2000 l'émission La Chance aux Chansons et donne ainsi l'occasion à de nouveaux artistes de se faire connaître, parmi lesquels Patrick Bruel avec le titre « Marre de cette nana-là ».

Cette émission, suivie par des millions de téléspectateurs, permet également à d'anciens artistes de la chanson française de réapparaître sur le petit écran, comme André Claveau et Annie Gould. Atteint d'un cancer des poumons, Pascal Sevran cesse toute activité en 2007 et nous quitte le 9 mai 2008 à Limoges.

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2: Née le 29 mai 1900, la Oupa débute sa carrière à l'âge de 20 ans dans les music halls en entonnant des chansons à boire et des chansons de route. Elle choisit le nom d'artiste de la Oupa en raison de sa houppe de cheveux blancs recouvrant sa tête. Les années 20 lui permettent de se produire fréquemment sur de nombreuses scènes aussi bien parisiennes que provinciales. En 1933, elle se lie d'amitié avec le compositeur aveugle René de Buxeuil, avec lequel elle compose plusieurs chansons, dont « Bal des mariniers ». Au milieu des années 30, cette chanteuse fantaisiste effectue de nombreuses tournées à l'étranger, comme en Lettonie et Lituanie, et enregistre plusieurs succès, dont « À la Marguerite » et « Bravo Tonin ». Lors de la Deuxième Guerre mondiale, et bien que la France soit occupée, elle ne cesse de se produire dans les villes provinciales et procure ainsi du plaisir au peuple. La Oupa monte sur scène jusqu'en 1971, où elle donne un dernier récital à la salle des fêtes de la mairie du 12e arrondissement de Paris. Cette figure marquante de la chanson française de la première moitié du XXe siècle disparaît le 18 juillet 1987 à Vitry-sur-Seine.

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2: Né le 18 novembre 1935 à la Trinité-sur-Mer dans le Morbihan, Alain Barrière est d'origine bretonne de parents mareyeurs. Il entre à l'école des arts et métiers, puis décroche le Coq d'Or 1961 avec la chanson « Cathy ».«
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Réputé hostile au milieu artistique, Alain Barrière assure sa production et interprète des succès incontournables, tels que « Elle était si jolie et plus je t'entends » en 62, « Ma vie » en 64, ou bien encore « Tu t'en vas » en 1975.

0: Évitant des ennuis avec le fisc, qu'il considère comme racket, il part alors 4 ans aux États-Unis puis au Québec. Revenu en France sans parvenir à renouer avec le succès, il ouvre une discothèque. Alain Barrière s'éteint le 18 décembre 2019.
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0: Je suis un privilégié parce que j'ai la chance extraordinaire de faire un métier que j'aime. J'ai donc le privilège d'avoir une certaine liberté. Donc, ce privilège que j'ai, à mon avis, ne peut se justifier que d'une manière possible, c'est si je peux arriver à prêter ma voix à ceux qui n'en ont pas, c'est-à-dire à ceux auxquels on demande toujours les sacrifices, le travail, et puis leur sang aussi.
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1: Il est 5h. 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

0: Vous savez, dans les quartiers populaires, tous ces gens qu'on aimait et qu'on entendait à la radio, on ne les avait pas forcément vus sur scène. Et un jour, je vais voir, de mes yeux, voir Yves Montand, la beigne que j'ai prise. Je ne savais pas qu'on pouvait faire ça en 3 minutes. Et je pense que ça m'a... Je me suis dit, c'est ça que je veux faire si un jour je deviens chanteur professionnel, ce que je n'étais pas encore. C'est ça que je veux faire. Et j'ai toujours donné la priorité au visuel. Mais ça, il n'empêche que certaines chansons comme Bleu Blanc Blond sont venues au secours de ma réputation populaire. Ça fait pas de mal. Je me veux d'abord homme de scène.
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2: Né le 26 décembre 1929 à Anderlecht, Régine, de son vrai nom Regina Zilberberg, quitte la Belgique avec ses parents à l'âge de 3 ans pour rejoindre Paris. Elle découvre alors le jazz, le bebop et autres danses qui deviennent sa passion. Après avoir été disquaire, celle qui deviendra Régine ouvre en 1956 une boîte de nuit surnommée justement Chez Régine, à la rue du Four, à Paris. De nombreux artistes fréquentent alors l'établissement, parmi lesquels Brigitte Bardot et Françoise Sagan. Femme d'affaires, on la surnomme la reine de la nuit. Elle dirige de nombreuses discothèques à travers le monde, fréquentées principalement par la jet set. Parallèlement, et sur les encouragements de René Lebas, Régine décide de se lancer dans la chanson. Elle interprète des dizaines de tubes créés uniquement pour elle, par les auteurs les plus célèbres, comme Barbara, Gueule de nuit, Serge Gainsbourg, Les petits papiers, ou bien encore Frédéric Botton, La grande Zoa.
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Régine se produit sur les scènes du monde entier, dans des revues ou des tours de chant, comme à Bobino, l'Olympia ou les Folies Bergères. La reine de la nuit, précurseur des discothèques telles qu'on les connaît aujourd'hui, disparaît à Paris le 1er mai 2022 à l'âge de 92 ans.

J'ai encore des chansons de charme parce qu'il faut pas oublier quand même que je suis chanteur de charme. Alors, chanteur de charme en mandoline et tout ça, ça ne marcherait pas. J'ai une chanson américaine qui a pour titre Mandoline à minuit. Ça fait Mandoline à minuit, mandoline d'amour. Vous voyez, Venise, la gondole et tout ça. Et pour finir, j'ai une chanson. Pas pour finir le tour de chant, non, mais pour finir l'histoire aujourd'hui, parce que je ne vais pas vous chanter tout mon tour de chant. Eh bien, j'ai une chanson qui s'appelle Pussycat. Oui, je l'aime beaucoup, c'est une chanson du Texas. Elle fait « Oh, mamzelle, Pussycat, pousse, pousse, pousse !»

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2: Née le 30 septembre 1906, Mireille se destine très jeune à une vie artistique. Dès l'âge de 6 ans, elle étudie le piano et fait la connaissance quelques années plus tard du compositeur Jean Nohain, avec lequel elle écrit une opérette intitulée « Fouchtra ». En 1932, le célèbre duo Pils et Tabé rencontre soudainement un énorme succès en interprétant « Couché dans le foin », un extrait de cette même opérette.

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1: Tel un reflet dans un miroir, la carrière de Mireille est lancée. Elle compose alors d'innombrables chansons avec l'aide de son complice Jean Nohain et enregistre en 1933 sans doute son plus grand succès en interprétant avec Jean Sablon ce petit chemin.

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1: Par la suite, elle monte en solo sur scène, en s'accompagnant évidemment d'un piano. Sa voix acidulée ne laisse personne indifférent, et ses chansons sont souvent reprises par d'autres artistes, comme Yves Montand qui interprète « Parce que ça me donne du courage » en 1949, et « Une demoiselle sur une balançoire » en 1950. En 1955, cette compositrice crée le Petit Conservatoire de la chanson de Mireille, qui a pour objectif de former de nouveaux artistes. Ce lieu devient en très peu de temps une véritable institution en France. Cela débouche sur une émission télévisée diffusée tous les dimanches après-midi entre 1960 et 1974. De nombreux artistes font leurs premiers pas, parmi lesquels Hugo Frey, Françoise Hardy, Frida Bocara et Alain Souchon. Véritable pédagogue attentionné, auteur de quelques 600 chansons, Mireille s'éteint à Paris le 29 décembre 1996, à l'âge de 90 ans.
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1: Il est 6h.
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3: Né le 8 avril 1929 à Schaerbeek, près de Bruxelles, issu d'une famille d'industriels, Jacques Brel connaît une éducation austère entre collège catholique et scoutisme. Fasciné par les œuvres de Jules Verne, il écrit rapidement de longs poèmes et prend goût à la chanson. En 1953, Jacques Kennedy, responsable artistique, le repère et lui propose de chanter dans son cabaret des Trois Baudets à Paris. Les débuts sont difficiles, le public le boude. Mais en 1956, grâce à sa chanson « Quand on n'a que l'amour », il parvient enfin à se faire connaître.

0: Deux ans plus tard, il monte sur scène à l'Olympia et interprète « Ne me quitte pas ».
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0: En 1961, il retrouve à nouveau l'Olympia et chante Les Bourgeois, Les Biches ou bien encore Madeleine. Le public est alors subjugué par cet artiste qui arrive à faire passer des messages authentiques, remplis de frissons, à travers ses chansons. Refusant de décevoir, Jacques Brel se rend malade, sue, vomit, avant de pénétrer sur scène. Sa santé devient précaire. En 1968, il crée la version francophone de la comédie musicale surnommée « L'homme de la Mancha », dans laquelle il tient le rôle de Don Quichotte en compagnie de Dario Moreno. Parallèlement, il joue dans plusieurs films, parmi lesquels « La bande à Bono » en 68 et « L'emmerdeur » en 73. Tombé gravement malade, il meurt le 9 octobre 1978 à l'hôpital Avicenne de Bobigny. Amoureux des marquises, il repose non loin du peintre Paul Gauguin dans le petit cimetière d'Atuona et dire qu'en 1968, il avait interpellé Dieu dans la chanson « J'arrive ».

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3: Née le 18 novembre 1935 à la Trinité-sur-Mer dans le Morbihan, Alain Barrière est d'origine bretonne de parents mareyeurs. Il entre à l'école des arts et métiers, puis décroche le Coq d'Or 1961 avec la chanson « Cathy ».
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Réputé hostile au milieu artistique, Alain Barrière assure sa production et interprète des succès incontournables, tels que « Elle était si jolie » et « Plus je t'entends » en 62, « Ma vie » en 64, ou bien encore « Tu t'en vas » en 1975.

Évitant des ennuis avec le fisc, qu'il considère comme racket, il part alors 4 ans aux États-Unis puis au Québec. Revenu en France sans parvenir à renouer avec le succès, il ouvre une discothèque. Alain Barrière s'éteint le 18 décembre 2019.

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Mais pour moi, c'était le bonheur, puisque en fait, j'ai commencé en professionnel le 1er juin 1983. Avant, j'étais directeur artistique pendant 8 ans chez Vogue, les disques Vogue. Et en fait, j'avais pris 6 mois sans solde. Et j'ai arrêté le 1er juin, je devais recommencer le 1er décembre. Donc, Madame avait marché très fort. Puis, on a sorti l'Orital. Et j'étais numéro 1 partout. Voilà, donc voilà, c'était vraiment les années bonheur. C'est vrai.

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1: Peu importe ce qui se passe dans ma vie, effectivement, voilà, je crois que la vie est pleine dents, je suis en vie, et puis je dis merde à tous ceux qui penseront le contraire.
2: C'est un merde à qui? À ceux qui pensent que...
1: À ceux qui pensent que malade, c'est rester tranquillement chez soi, à rien faire de sa vie, et puis à se consacrer qu'à se soigner. Se soigner, c'est aussi bouger, c'est aussi vivre ses rêves, et c'est ce que je m'évertue.

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2: Né le 29 avril 1907 à Ajaccio, Tino Rossi débute sa carrière dans les cafés-concerts d'Aix-en-Provence. En 1933, il se produit à l'Alcazar de Marseille avant de débarquer à Paris où il chante à l'ABC dès 1935. Le succès vient petit à petit et prend une ampleur considérable lorsqu'il interprète des chansons de sa région natale, la Corse. Vieni Vieni, Ma Corse, Corsica Bella ou bien encore O Corsile d'amour.

La carrière du jeune corps se retrouve en pleine ascension et les succès sont monnaie courante. Le Chant du Gardien, Marie Tournelle, Ma Belle Étoile, sans oublier évidemment son plus grand succès intitulé Petit Papa Noël, qui se vend encore aujourd'hui à des millions d'exemplaires.

Il passe fréquemment à la télévision, jusqu'à son décès survenu le 26 septembre 1983. La France a perdu un chanteur très populaire, pour ne pas dire idolâtré.

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0: J'ai jamais eu envie d'être une femme publique et c'est la seule chose qui me dérange en fait dans ce métier. C'est qu'il y a une part d'exhibitionnisme et que je ne suis pas du tout exhibitionniste. Je suis plutôt timide. Je crois qu'un acteur ou un chanteur ne peut jamais être autre chose que ce qu'il est. Il est même lui-même à 3000% comme il n'a jamais osé l'être. Dans la vraie vie, comme on dit, on est tout à fait enfin soi-même. Rassuré
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1: Moi, j'essaie toujours de faire des choses pour faire rêver les gens, pour que les gens passent une soirée avec qu'ils en aient plein les mirettes. J'essaie de donner aux gens ce que moi, j'aimerais qu'on me donne si je voyais un autre artiste sur scène. Voilà, j'essaie toujours de faire des choses comme ça.
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2: Né le 3 février 1952 à Lausanne, Pascal Krug se produit sur la scène du Caveau de la Tour, dans sa ville natale à l'âge de 9 ans, où il est repéré par un producteur. 2 ans plus tard, le jeune homme signe chez Barclay et enregistre un premier 45 tours intitulé « C'est pas drôle », accompagné par le groupe Les Aiglons. Eddie Barclay le surnomme alors « le Petit Prince », titre honorifique qui deviendra alors son nom d'artiste. En 1963, le Petit Prince connaît un véritable succès en chantant « C'est bien joli d'être copain » en duo avec un certain Claude François.
3: C'est bien

En pleine vague yéyé, le petit prince enchaîne d'autres chansons populaires, comme « Tout sauf une rose » et réalise un duo avec Franck Alamo, « Chante avec moi ». Il participe à plusieurs tournées, notamment aux côtés de Claude François et Eddie Mitchell. Malheureusement, sa carrière prend soudainement fin au milieu des années 60, car sa voix commence à muer. Le petit prince redevient alors Pascal Krug et il retrouve l'anonymat. Il devient alors fonctionnaire et traverse des périodes difficiles marquées par des dépressions et problèmes personnels. En 2008, néanmoins, un nouvel éclairage se dessine. Invité par Alain Morisot à la télévision suisse romande dans l'émission « Les coups de cœur d'Alain Morisot », Pascal Krug retrouve le goût de la musique et enregistre un CD réactivant son envie de partager ses chansons. Le Petit Prince s'éteint le 26 juillet 2025 à Lausanne à l'âge de 73 ans.

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1: Et voici l'horoscope de ce lundi, nous sommes le 25 mai, nous fêtons les Sophies. Les béliers, vous prendrez conscience que vous avez besoin d'une vraie relation.
2: Taureau, vous devrez faire vos comptes avant de dépenser des sommes importantes.
3: Gémeaux, vous n'aurez pas vraiment le temps de souffler.
4: Cancer, vous pourrez compter sur l'être aimé pour vous soutenir moralement.
5: Les lions, vous aurez l'impression que le temps passe vite.
6: Les vierges, vous vous trouvez à la croisée des chemins et vous hésitez sur la direction à prendre.
7: Les balances, il ne s'agit pas de vous retrouver à découvert.
8: Les scorpions, n'ayez pas de crainte, votre partenaire ne tentera pas de diriger votre vie ou de faire suivre une voie qui ne vous plaît pas.
9: Sagittaire, n'agissez pas sur un coup de tête.
10: Capricorne, votre rythme de travail va s'accélérer et vous devrez vous y adapter.
11: Verseau, une formation professionnelle vous tenterait ? Parlez-en avec votre supérieur.
12: Enfin les poissons, cela vous fait du bien de pouvoir vous appuyer sur quelqu'un. Bonne journée et à demain.

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2: Né le 3 juin 1906 à Saint-Louis, dans l'État américain du Missouri, Josephine Baker débute sa carrière dans des revues noires à Broadway. Très rapidement, elle chante et danse comme une vraie professionnelle. Elle débarque en France en 1925 et continue à se produire dans des revues dites « nègres ». Cela fait scandale, puisque Josephine porte des tenues très dénudées. Mais la petite américaine va cependant très vite enthousiasmer un public de plus en plus acquis à sa cause. Aux Folies Bergères en 1927, elle fascine les spectateurs en portant sa célèbre ceinture de banane. Puis en 1930, elle reçoit un véritable triomphe en interprétant « J'ai deux amours ».

0: Joséphine Baker incarne la nouvelle tendance de la mode parisienne et de nombreuses femmes souhaitent lui ressembler. On se passe alors la peau au brou de noix. Tombée amoureuse de la capitale française, Joséphine interprète un nombre considérable de chansons en rapport avec Paris. Sous les ponts de Paris, Ça c'est Paris, La romance de Paris ou bien encore Fleurs de Paris. À partir de 1940 et durant toute la période de l'occupation, les artistes juifs et noirs sont interdits de scène. Joséphine s'en va momentanément se réfugier au Portugal puis au Maroc. Au terme de la Seconde Guerre mondiale, elle revient en France où elle achète un château dans le Périgord. Généreuse, elle adopte des enfants de tout pays. Mais cette débauche d'énergie financière finit par la ruiner. Âgée de 69 ans, elle remonte pour une dernière fois sur scène en 1975 à Bobino, dans un spectacle retraçant sa carrière. Victime d'un malaise, elle décède à Paris le 12 avril 1975.
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2: Né le 1er février 1939 à Ismaïlia, Claude François quitte rapidement l'Égypte en 1956 avec sa famille pour s'établir dans le sud de la France à la suite de violentes émeutes envers les étrangers occidentaux. Après avoir appris le piano, le violon et la batterie, il débute sa carrière dans l'orchestre de jazz d'Aimé Barelli à Monaco. En 1961, il monte à Paris où il enregistre sa première chanson intitulée « Naboo Twist » qui passe quasiment inaperçue. Le succès vient peu de temps après avec les titres « Belle, belle, belle »,« Marche tout droit »,« Pauvre petite fille riche »,« J'y pense et puis j'oublie » et « Si j'avais un marteau ».

Un très grand nombre de jeunes filles tombent sous le charme de ce séducteur à la voix sensuelle. Dans les salles abondamment remplies, c'est souvent l'hystérie. On veut voir Clo-Clo, on veut le toucher, lui parler. Claude François est une bête de scène. Il dégage une énergie incroyable qui lui vaut, en 1970, un malaise à Marseille. Cela ne l'empêche pas, quelque temps plus tard, de continuer sa carrière, toujours entouré de Claudette. Au milieu des années 70, il monte sa propre maison de production, ainsi qu'un magazine à son effigie intitulé Podium. Les disques s'arrachent comme des petits pains dans les magasins et sont en tête des hit-parades. On pense notamment à Magnolias Forever, Alexandrie Alexandra et Le Lundi au Soleil.

Le 11 mars 1978, au lendemain de son dernier spectacle à Lézin en Suisse, Claude François s'électrocute dans son bain en voulant changer une ampoule. Les idoles sont sous le choc. Adulé, immortalisé, Clo-Clo est alors embaumé et inhumé au cimetière de Dannemois dans l'Essonne. La star n'est plus, mais reste fréquemment diffusée de nos jours dans les discothèques et à la radio.

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3: En Égypte, il y avait, je ne sais pas si maintenant c'est toujours la même chose, des jeunes filles qui s'appelaient Dalila. Et j'aimais beaucoup, j'aimais ce nom, et j'avais envie de m'appeler Dalila. D'ailleurs, je me rappelle, dans l'avion qui m'amenait du Caire à Paris, pour la première fois de ma vie, j'avais pris un avion aussi, eh bien, j'avais acheté un carnet, parce que pour moi, je croyais d'arriver à Paris, et puis Paris, c'était à mes pieds, hein, quand on est inconscient. Mais ça, c'est bien, c'est ça qui pousse aussi. Sinon, aujourd'hui, je ne l'aurais pas fait, peut-être. Et j'avais rempli ce carnet, mais rempli, je signais Dalila, Dalila. Déjà, je faisais des autographes. Quand je suis arrivée à Paris, bon, j'ai rencontré Alfred Machard, un écrivain actuellement qui est décédé, et qui m'a dit, mais ma petite fille Dalila fera beaucoup penser à Samson ici. Il vaut mieux que vous enlevez le L et vous mettiez un D comme Dieu le Père. Et c'est comme ça que c'est né Dalida.

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1: Et voici l'horoscope de ce lundi, nous sommes le 25 mai, nous fêtons les Sophies. Les béliers, vous prendrez conscience que vous avez besoin d'une vraie relation.
2: Taureau, vous devrez faire vos comptes avant de dépenser des sommes importantes.
3: Gémeaux, vous n'aurez pas vraiment le temps de souffler.
4: Cancer, vous pourrez compter sur l'être aimé pour vous soutenir moralement.
5: Les lions, vous aurez l'impression que le temps passe vite.
6: Et les vierges, vous vous trouvez à la croisée des chemins et vous hésitez sur la direction à prendre.
7: Les balances, il ne s'agit pas de vous retrouver à découvert.
8: Les scorpions, n'ayez pas de crainte, votre partenaire ne tentera pas de diriger votre vie ou de faire suivre une voie qui ne vous plaît pas.
9: Sagittaire, n'agissez pas sur un coup de tête.
10: Capricorne, votre rythme de travail va s'accélérer et vous devrez vous y adapter.
11: Verseau, une formation professionnelle vous tenterait ? Parlez-en avec votre supérieur.
12: Enfin les poissons, cela vous fait du bien de pouvoir vous appuyer sur quelqu'un. Bonne journée et à demain.
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2: Né le 15 août 1934 à Gênes, Nino Ferrer obtient un diplôme d'ethnologie avant de se lancer dans la variété. Passionné par le jazz New Orleans, il a pour envie de créer des chansons en rapport avec ce style de musique. Mais le succès le fuit. Au contraire, ce sont des chansons que l'on peut considérer comme loufoques qui deviennent populaires au milieu des années 60, comme Mirza, Les Cornichons, Mamadou Mémé et Le Téléphone.

Nino Ferrer est désabusé d'apercevoir que ce n'est que ce genre d'œuvre qu'il considère comme idiote qui intéresse les gens. Il tente alors de changer totalement de registre et de se tourner vers des chansons plus traditionnelles. Il enregistre en 1972 « La maison près de la fontaine », puis en 1975 « Le

Ces deux chansons rencontrent donc le succès, mais le public garde néanmoins en mémoire un répertoire de chansons fantaisistes. Désespéré de cet état de fait immuable, l'Italien d'origine se retire entièrement du show business en 1983 et part dans le sud de la France pour s'adonner à la peinture. En mal de vivre, souffrant également de la disparition récente de sa mère, Nino Ferrer se suicide le 13 août 1998 dans un champ de blé près de sa maison de Montcuq en se tirant une balle dans la tête. Il devait fêter ses 64 ans deux jours plus tard.

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2: Né le 18 juillet 1917 à Cayenne, en Guyane française, Henri Salvador débarque à 12 ans dans le port du Havre avec toute sa famille. Il débute sa carrière en chantant en compagnie de son frère André, mais la guerre va l'obliger à s'expatrier en Amérique du Sud. Pendant cette période noire de l'histoire, il fait partie de l'orchestre de Ray Ventura et y exerce ses talents de guitariste et de chanteur. Par la suite, il revient en France et compose de très nombreuses chansons, à la fois sentimentales, telles que « Maladie d'amour », une chanson douce ou bien encore « Cendrillon », et hilarantes, comme « Juanita Banana »,« Faut rigoler » et « Zorro est arrivé ».

0: grand chapeau.
1: Quoi qu'il en soit, ses œuvres émeuvent tout un pays, grâce notamment à ses nombreuses apparitions dans les années 60, dans la célèbre émission de variété de Mariti et Gilbert Carpentier. Il effectue de nombreuses tournées à travers le monde et ses passages sur scène ne laissent jamais indifférent. Parolier d'exception, il écrit également des textes pour de nombreux artistes, parmi lesquels Régine et Sheila. Entre 1980 et 1990, la carrière d'Henri Salvador se retrouve en stand-by, certains le considérant comme super ringard. Cela ne l'empêche toutefois pas d'enregistrer un CD rempli de nostalgie en 2000 grâce à Benjamin Biolay qui lui offre l'occasion de revenir au sommet de la gloire. Cet album s'intitule « Chambre avec vue » et comporte la chanson « Jardin d'hiver ».
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1: Il sort son dernier disque en octobre 2006, portant le nom prémonitoire de Révérence, avant de donner un ultime concert au Palais des Congrès de Paris le 21 décembre 2007. Récompensé à maintes reprises pour sa fabuleuse carrière, il s'éteint le 13 février 2008, emporté par une rupture d'anévrisme. Cet amateur de pétanque laisse derrière lui plusieurs générations dans le deuil. Zorro s'en est allé cette fois-ci en se pressant. Bon.

qui est important, c'est l'instant. C'est la conversation entre le public et moi. C'est le moment de vérité. C'est ça, d'ailleurs, c'est une chose qu'on ne peut pas définir. C'est quand on entre en scène, quand, comme ça, quand j'arrive, vous savez, on s'isole, on s'enferme. Je m'absente tout à fait pour pouvoir mieux donner. C'est important, ça, c'est de donner. C'est une histoire d'amour entre le public et moi. Ah

0: je me suis donné un an pour voir si je pouvais faire quelque chose dans le métier artistique. Je vais aller voir le seul en qui j'ai toujours cru, le seul copain qui m'a toujours conseillé. Je vais aller voir Prévert. 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
1: Il est 10h.
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3: En définitive, j'ai pas fait de métier. Moi, je suis rentré par effraction dans une salle de cinéma. Et puis j'ai approché les stars qui me faisaient rêver. Et donc, ça a été ça, ma vie.

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Aujourd'hui, j'ai 16 ans. Je viens de passer mes plus belles vacances avec ma petite amie et mes parents. Demain, c'est la rentrée. Je retourne au lycée.

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1: Bonjour à tous, aujourd'hui, gros plan sur Bella Hadid. Isabella Bella Hadid voit le jour en octobre 1996 en Californie. Issue d'une famille aisée, elle n'est autre que la fille de la star de la télévision américaine Yolanda Hadid et du promoteur immobilier multimillionnaire Mohamed Hadid. La jeune femme grandit dans un ranch à Santa Barbara avant de déménager non loin de Malibu où sa mère, ancien mannequin, devient une star de l'émission de télé-réalité Housewives of Beverly Hills en 2012. Si Yolanda adore être devant la caméra, elle tente de préserver ses enfants. De son côté, Isabella se passionne pour l'équitation et espère même se présenter aux Jeux Olympiques. On rêve de participer aux JO de Rio en 2016 et stopper net lorsqu'on lui diagnostique la maladie de Lyme en 2015. La belle n'a pas à se soucier de son avenir car avec son physique de rêve, elle ne tarde pas à attirer les regards des agences de mannequinat. À l'automne 2014, elle se fait remarquer par l'agence AMG qui lui signe son premier contrat et lui permet de faire ses premiers pas de mannequin. La belle abandonne ses études dans la photographie, même si elle souhaite vouloir reprendre ses études un jour. Elle défile pour les plus grandes marques au monde. Au début de l'année 2016, elle est élue mannequin de l'année, très proche de la famille Kardashian. Elle apparaît de temps à autre dans leur émission. Côté cœur, Bella Hadid est en couple depuis avril 2015 avec le chanteur The Weeknd. En novembre 2015,

0: 2016, ils se séparent. Après des retrouvailles, ils se séparent de nouveau en août 2019. En janvier 2026, elle se sépare d'Adán Buñuelos. Après 2 ans d'amour, on se retrouve très vite avec d'autres enfants.
1: Un Mexicain basané est allongé sur le sol, le sombrero sur le nez.
2: Vous savez, dans les quartiers populaires, tous ces gens qu'on aimait et qu'on entendait à la radio, on les avait pas forcément vus sur scène. Et un jour, je vais voir, de mes yeux voir Yves Montand, la baigne que j'ai prise. Je savais pas qu'on pouvait faire ça en 3 minutes. Et je pense que je me suis dit, c'est ça que je veux faire. Si un jour je deviens chanteur professionnel, ce que je n'étais pas encore, c'est ça que je veux faire. Et j'ai toujours donné la priorité au visuel. Mais ça n'empêche que certaines chansons comme Bleu Blanc Blond sont venues au secours de ma réputation populaire. Ça fait pas de mal. Je me veux d'abord homme de scène.
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2: Né le 15 octobre 1942 au Vietnam, Eric Chardon débarque en France avec sa mère à la fin des années 40. Le bac en poche, attiré par Jacques Brel, il décide à son tour de se lancer dans la chanson. Après un premier album peu remarqué en 1963, intitulé « J'ai la tête pleine de Provence », il triomphe 4 ans plus tard avec le slow « Le monde est gris, le monde est bleu ».

Parallèlement, il rencontre une certaine Annie Gotra, future Stone, l'épouse en 1966, et lui écrit des chansons, tout comme pour Monty, Eddie Mitchell et Claude François. À partir de 1971, le couple se produit ensemble et prend pour nom Stone et Chardon. D'énormes succès voient le jour, parmi lesquels L'Aventura, Made in Normandie, Le Prix des Allumettes ou bien encore Pense à moi.

Ce duo très médiatisé et même idolâtré collabore jusqu'en 1975. Par la suite, Eric Chardin compose des thèmes musicaux de dessins animés, Albator, Sankukai, et crée deux comédies musicales, L'Opéra Vert et La Cinquième Dimension. Au début des années 2000, il revient sur le devant de la scène et se produit avec son épouse dans la célèbre tournée « Âge tendre et tête de bois ». Au printemps 2012, Stone et Chardin sortent un remake des succès d'autres duos des années 70 en enregistrant le CD intitulé « Made in France ». Las, ce comeback est de courte durée puisque, atteint d'une longue maladie, Eric Chardin s'éteint le 29 avril 2012.

0: et je commençais à chanter un petit peu dans les cabarets parisiens. Et j'ai fait cette audition là. Et mon premier éditeur était Francis Lemarque, intéressé à moi. Et puis il a dit cette petite chanson, là, tu crois? Alors, est-ce que vous voulez que je l'édite? Moi, c'était pas mon problème. Mon problème, ce que je voulais, c'était un petit disque. On est terrible quand on est débutant. Un petit disque. Mais il m'a dit, bon, mais il faut commencer par le commencement, etc. Donc, on a édité Cathy, puis je me suis retrouvé sur la scène de l'Olympia dans un concours assez important à l'époque.
1: Cathy!
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par ailleurs sur Canal+. Dans des sketchs qui ne dépassent pas 2 minutes, on découvre de manière totalement folle et délirante des recettes de cuisine, un radio-crochet, des cours de langue, une téléboutique et des petites annonces. François Morel et Yolande Moreau sont particulièrement remarqués par le public. Et dans la playlist de 1993, on écoute « Living on my own » de Freddie Mercury. Alors que la version originale, sortie en 85, est passée inaperçue, 50e des charts britanniques et non classée dans les autres pays, un remix dance de ce titre apparaît sur les ondes radio en 1993 et devient un succès total, joué dans les clubs du monde entier. Le single se classe numéro 1 en France durant plusieurs semaines. Voici Freddie Mercury en 1993, « Living on my own ».

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1: Je chante pour qu'on m'écoute, je chante pour qu'on m'entende, je chante pour qu'on entende les gens qui ont écrit des mots et ceux qui ont fait des musiques. Je chante pour qu'aussi on entende les musiciens qui sont derrière moi. Je chante pour les autres, je chante pas pour moi. Je chante spécialement pour les autres, pour leur dire des choses que j'ai envie de leur dire, comme par exemple mon fils chante, ou si tu t'imagines, ou des choses aussi diverses que ça, ou les feuilles mortes, ou la fourmi, ou les fusils d'argent, ou l'embellie, qui est une chanson d'amour merveilleuse.
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2: Né le 2 octobre 1941 à Verviers, en Belgique, Jean Valley passe sa jeunesse près de Liège, où son père est directeur d'une importante fabrique de tissus. Après avoir appris seul le piano et la guitare, le jeune homme se met à composer. En 1956, il remporte le prix de la chanson française à Spa, puis enregistre en 1969 son premier album intitulé « Dites-moi non ». L'année suivante, il participe au concours de l'Eurovision et se classe 8e avec le titre « Viens l'oublier ». En 1978, le Belge prend à nouveau part au concours et remporte la seconde place grâce à l'immense succès « L'amour, ça fait chanter la vie ».

À la fin des années 70, il devient à plusieurs reprises la vedette du Don Camillo, célèbre cabaret parisien où se produit notamment Michel Leeb. Après une tournée avec son amie Annie Cordy entre 1982 et 1985, Jean Vallée anime l'émission La Bonne Étoile sur RTBF en compagnie de Danny Saval. Ce compositeur-interprète, auteur de quelques 200 chansons, s'éteint le 12 mars 2014 à Clermont-sur-Bervin, province de Liège, à la suite d'un cancer généralisé.

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0: 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Je vous invite à un grand voyage en chanson à travers les années 60 et 70. Troisième étape en 1966. La vie trépidante s'accélère. Les Français prennent moins le temps de se poser. Le retour du bâton se nomme le stress du quotidien. Alors on s'habitue à se gaver de médicaments, autant que les Américains, ce qui est énorme. Le SMIC passe à 2,10 francs de l'heure. Alors les Français dépensent et achètent des voitures. La Mi 6 bat des records de vente et la R16 est élue voiture de l'année. Les Français prennent du plaisir au volant et roulent plus et plus vite. Énervés, ils font la queue, la main sur le klaxon. On réquisitionne terre-pleins et trottoirs pour faire des parkings. Le réseau routier est saturé. Il n'y a que 1000 km d'autoroute. Il en faudrait 12 fois plus. C'est l'hécatombe. Il y a 12 000 morts sur les routes en 1965. Même le grand spécialiste des tonneaux et des têtes à queue n'est pas épargné. Tandis qu'il double l'acteur Jean Marais, le célèbre cascadeur Gilles Delamarre se tue dans sa caravelle décapotable. L'État déclare la guerre aux nombreux chauffards. Un préfet instaure sur la Nationale 7 un tribunal de la route qui juge sur place et qui retire le permis aussitôt. Mais les Français s'en fichent. Ils roulent, consomment et partent en vacances.
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Alain Barrière, populaire, chante les flonflons des guinguettes du dimanche au bord de l'eau qui disparaissent peu à peu, balayées par la vague rock et pop qui font perdre à l'accordéon son lustre d'antan. Les Français aiment le musical et les belles chansons de Gilbert Bécaud, Jacques Brel, Charles Aznavour et Claude Nougaro qui chantent Bidonville.

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Catherine a 21 ans, elle est enfin majeure. Ses modèles d'antan sont bien lointains. Elle se politise et milite pour la condition de la femme. L'américaine féministe Betty Friedan crée le National Organization for Women, connu sous le sigle NAO, qui lutte dans l'instant contre les inégalités qui pénalisent les femmes. Les dieux résident là où on honore les femmes. Cette sentence a inspiré les Indiens qui hissent Indira Gandhi, la fille unique de Nehru, au titre de Premier ministre de l'Inde. Catherine raffole de ce type de symbole. Le général de Gaulle prend Georges Pompidou comme Premier ministre. Léonide Brejnev devient premier secrétaire du Parti communiste et homme fort du RSS. Pour Catherine, le symbole n'a pas toujours le même relief. Entre Indira, Georges ou Léonide, elle a vite fait son choix. Maintenant, comme beaucoup de jeunes, Catherine délaisse les yéyés au profit des chansons françaises, poétiques et réalistes qui traversent le temps. Elle aime aussi la folk music et la pop, bien sûr. Elle écoute sur son Tepaz les Kings, les Trogs, les Birds et Chris Andrew, Yesterday Man.

Les chansons rigolotes peuvent être aussi pop et bousculer les institutions. Les monos sont paniqués. Voilà que dans les rues, les mômes chantent à tue-tête un air qui met un sacré coup au colo, au point de pousser les pouvoirs publics à mettre le nez dans leur fonctionnement. Tout ce ramdam à cause d'une chanson. Cette année, Pierre Perret s'en prend avec sa verve pleine d'humour aux jolies colonies de vacances.

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Cette parodie subversive des colonies de vacances déplaît fortement au général de Gaulle et surtout à sa femme Yvonne qui voudrait la censurer. Car il est inadmissible que les enfants fassent pipi dans le lavabo. Les colonies de vacances donnent à Pierre Perret une notoriété qu'il n'imaginait pas. Les pubs, miroirs du temps, laissent percevoir cette évolution des mœurs, si lente à se dessiner. L'homme de ménage viril est né. Il est chauve comme Yul Brynner et porte un t-shirt plus blanc que blanc. C'est Monsieur Propre qui est vendu avec un porte-clés. D'ailleurs, tout se vend avec un porte-clés. Les bandes dessinées n'ont pas besoin d'un porte-clés ni de potions magiques pour doper leur vente. Astérix est promu héros national. C'est la Folix avec deux albums. Cette année, Astérix va faire un tour chez les Normands et chez les Bretons. Astérix fait la couverture du magazine L'Express et 600 000 exemplaires sont tirés à chaque sortie d'un album. Les chansons populaires rivalisent avec les bandes dessinées. Avec le magnétophone que lui a prêté un copain, Marc enregistre les tubes qui passent sur sa radio. Les Wonderwood, Alan Price, Donovan et l'un des tubes monumentaux de l'année, Herman Hermits, nommé

0: J'ai toujours eu le plus profond respect pour le public. C'est-à-dire que je m'évertuais à toujours être bien habillé sur scène, à chanter le mieux possible. Mais j'ai eu toujours cette réputation d'être un peu froid et distant. J'étais extrêmement timide et d'ailleurs au début, dans le milieu, on m'appelait le Buster Keaton de la chanson parce que je ne souriais jamais. J'arrivais pas à sourire ni à la télé, ni en interview, ni en reportage photo. Ça s'est arrangé depuis. Hein.
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1: Il est midi.
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1: En ce début 62, le gouvernement américain reconnaît intervenir au Vietnam pour soutenir le Sud, opposé au Nord sous tutelle communiste. On craint une aggravation de la situation. L'inquiétude ne freine pas la jeunesse dans son désir d'un monde meilleur, rythmé cette année par le twist. Twist en version service public qui met en transe, plutôt en train et même en wagon SNCF, avec Henri Salvador en locomotive du twist. N'oubliez pas votre ticket pour Saint-Tropez.

Kissing Twist des chats sauvages, qui associe twist et flirt. La fièvre du twist gagne Salvador Dali. Le peintre présente un tableau intitulé Le Twist. Pour le regarder bien, il faut saisir le mouvement de l'œuvre. Dali dit qu'il faut tour à tour fermer l'œil droit puis le gauche. Catherine se rend plus facilement à des surprises parties, signe d'un relâchement de l'autorité parentale. Mais rien n'est acquis, surtout pour les filles. La longueur des jupes obsède les parents. Quant à porter un pantalon, impensable. La mode 62 est aux casquettes et aux toques. Les premiers cabans apparaissent. Le maquillage, souvent interdit, se réduit juste à un rouge à lèvres transparent. Heureusement pour les parents, les filles ont encore la manière pour retirer délicatement la main hardie d'un garçon qui s'aventure sur leurs genoux. Les lèvres et les jambes sont deux parties du corps soumises à de nombreux tabous. Pourtant, la meneuse de revue Zizi Jamer triomphe en montrant ses jambes et l'actrice italienne Sophia Loren, star des médias, lance le rouge à lèvres noir. Pas de quoi rassurer les parents. En 62, la fiancée de la France, l'anglaise Petula Clark, nous offre un succès dans le genre qui marque une carrière. Chariot.

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5: Née le 28 mars 1923 dans les Hautes-Pyrénées, Éliane Embrun prend des leçons de danse avant de rejoindre Paris avec son époux à la fin de la Deuxième Guerre mondiale. Dotée d'une voix extraordinaire, cette chanteuse de charme très sensuel est très vite remarquée par plusieurs éditeurs de musique. À partir de 1947, elle grave ses premiers disques accompagnés des meilleurs orchestres, parmi lesquels Albert Lasserie et Raymond Legrand. Jusqu'à la fin des années 50, elle interprète des succès incontournables, comme « Au chant des mandolines »,« Valse perdue »,« Si j'étais une cigarette »,« L'âme des violons » ou bien encore « Ne joue pas avec mon cœur ». Éliane Embrun chante également à l'étranger, comme au Liban, en Belgique et au Brésil, et participe au Tour de France en 1950 dans la caravane publicitaire. Au début des années 60, cette native des Pyrénées décide de mettre un terme à sa fructueuse carrière. Elle nous quitte le 10 février 2009 dans un complet anonymat.

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Bonjour, aujourd'hui 25 mai, nous fêtons les Sophie. C'est aussi la journée mondiale de l'Afrique, la journée mondiale des enfants disparus et la journée mondiale de la serviette. C'est le 25 mai 1925 que naissait le réalisateur Claude Pinoteau, décédé en octobre 2012, et en 1944, naissance de Pierre Bachelet, qui nous a quittés en février 2005. Joyeux anniversaire à François Bérou, né le 25 mai 1951, à l'actrice de doublage Véronique Augereau, voix notamment de Marge Simpson.

né en 1957, au journaliste Gilles Boulot, né en 1962, au Canadien Mike Myers, né en 1963, et à Barbara Schultz, née le 25 mai 1972. C'est aussi le 25 mai 2014 que disparaissait l'ancien président polonais Wojciech Jaruzelski, né en juillet 1923. Le 25 mai 1804, Napoléon Ier fonde la ville nouvelle de La Roche-sur-Yon. En 1923 se dispute la première course automobile des 24 heures du Mans. En 1977, le premier volet de la saga Star Wars sort sur les écrans. En 2008, la sonde Phoenix se pose au pôle nord de Mars. En 2018, alors que l'Irlande approuve par référendum la levée de l'interdiction constitutionnelle de l'avortement, le Règlement général sur la protection des données, RGPD, entre en application dans l'Union européenne. Enfin, le 25 mai 2020, aux États-Unis, la mort de George Floyd lors de son interpellation sera à l'origine de manifestations, émeutes et réactions internationales contre le racisme et les violences policières. Le dicton du jour, soleil à la Saint-Urbain, présage une année de vin. Demain, vous penserez à fêter les Bérangers.

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2: Né le 3 juin 1891 à Mantes-la-Ville, Georgius débute en 1912 à la Gaîté Montparnasse où il crée son premier grand succès intitulé « Les archers du roi ». Durant sa longue carrière, cet artiste bout en train monte sur presque toutes les scènes parisiennes et y interprète des chansons comiques, pour ne pas dire hilarantes, comme « La plus basse des Javas » en 1924, « Au lycée Papillon » en 1936, « Ça c'est de la bagnole » en 1938, sans oublier « Sur la route de Penzac » en 1939, qui se vend à 160 000 exemplaires, ce qui est énorme pour cette époque.
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1: Bien qu'interprétant des chansons loufoques mises en scène telles des sketchs humoristiques, Georgius s'habille en costard et non en pantalon à carreaux, style clown, comme le faisait par exemple Dranem. En 1945, puni de scène durant une année pour avoir chanté pendant l'occupation, il en profite pour écrire des revues policières. Créateur prolifique, véritable phénomène du musical d'entre-deux-guerres, Georgius est l'auteur de quelques 1500 chansons, 12 revues et opérettes, 18 comédies et 14 romans policiers. Ce touche-à-tout s'éteint le 8 janvier 1970 dans les Yvelines.
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3: Né le 28 novembre 1947 à Neuilly-sur-Seine, Michel Berger est le fils de la pianiste classique Annette Haas et du célèbre professeur d'urologie Jean Hamburger. Surdoué, il sort à 16 ans son premier disque intitulé « Tu n'y crois pas », puis décide d'écrire des chansons pour d'autres artistes comme « Message personnel » pour Françoise Hardy.
4: «

En 1975, il épouse France Gall et lui compose plusieurs chansons incontournables, parmi lesquelles « Ça balance pas mal à Paris »,« Viens, je t'emmène », »,« Il jouait du piano debout » ou bien encore « Ella, Ella ».

En 1978, il compose l'indémodable musique de l'opéra rock Starmania. Parallèlement, il interprète ses propres chansons, comme La groupie du pianiste et Mademoiselle Chang.

Le 2 août 1992, en pleine gloire, et alors qu'il n'est âgé que de 45 ans, cet auteur-compositeur-interprète est terrassé par une crise cardiaque à Ramatuelle lors d'une partie de tennis. Le jour de son enterrement, au cimetière de Montmartre, le haut fonctionnaire Jacques Attali lui rend hommage en déclarant que tout ce qui est rare est fragile. Et Michel était rare. Il était donc à part. Adulé par les mélomanes de la chanson française, Michel Berger laisse derrière lui un large éventail de chefs-d'œuvre qui resteront certainement très longtemps gravés dans les mémoires collectives.

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1: Il est 14h.
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On entend de Charles Aznavour telle chanson, de Charles Aznavour telle chanson, finit par dire qui est ce Charles Aznavour. Alors Charles Aznavour vient sur scène et on l'aime plus ou moins, mais on va vers le succès, on va vers le nom connu. J'étais en fait, mes chansons m'ont lancé comme une savonnette. Je suis devenu la savonnette Charles Aznavour. Qui est Charles Aznavour? Et on est venu voir qui était ce Charles Aznavour. Ça ne veut pas dire qu'on aimait ce que je faisais. Et au contenu, je pourrais dire même qu'il y avait un petit groupe qui aimait ce que je faisais, puis un grand groupe qui refusait. Mais il y a aussi le snobisme qui joue. Il était de bon ton, dans un certain milieu, d'aimer Charles Aznavour, et dans un autre milieu, de ne pas aimer Charles Aznavour. Il a fallu que je travaille beaucoup pour me faire aimer d'un peu tout le monde.

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4: Né le 12 septembre 1888 à Paris, Maurice Chevalier passe son enfance dans le quartier de Ménilmontant. Son père l'ayant très vite abandonné, le petit Maurice, alors âgé de 12 ans, chante dans de petits cabarets parisiens et imite le comique troupier Dranem en faisant le pitre. Ce n'est véritablement qu'en 1905, à l'âge de 17 ans, qu'il débute sa carrière sur la scène de l'Alcazar de Marseille. Parallèlement, il vit une liaison tumultueuse avec Fréhel, chanteuse dramatique, devenue alcoolique et toxicomane. Mais cette relation ne dure pas. Le svelte et sexy jeune homme s'en va fréquenter d'autres scènes, dont les Folies Bergères et le Casino de Paris. En 1928, Maurice Chevalier entame une tournée internationale qui le propulse à New York. La gloire est au rendez-vous, le succès incontestable. Il devient alors une vedette internationale. Mais en 1941, en pleine guerre mondiale, il chante « Ça sent si bon la France ». Cette chanson va déboucher sur de nombreuses critiques, car beaucoup estiment qu'il s'agit d'une chanson de propagande. Maurice Chevalier passe alors une période difficile et refuse, lors de l'envahissement de la zone libre, de chanter en public. Tout rentre dans l'ordre dès la fin de la guerre et l'homme au célèbre canotier remonte sur scène. Il fait ses adieux officiels en 1968 lors d'un ultime concert au Théâtre des Champs-Élysées en interprétant les plus grands succès de sa longue carrière comme « Dans la vie, faut pas s'en faire »,« Valentine »,« Ma pomme » ou bien encore « Fleur de Paris ». Il s'éteint dans la capitale française le premier jour de l'an 1972.
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0: Bonjour, aujourd'hui 25 mai, nous fêtons les Sophies. C'est aussi la journée mondiale de l'Afrique, la journée mondiale des enfants disparus et la journée mondiale de la serviette. C'est le 25 mai 1925 que naissait le réalisateur Claude Pinoteau, décédé en octobre 2012, et en 1944, naissance de Pierre Bachelet, qui nous a quittés en février 2005. Joyeux anniversaire à François Bérou, né le 25 mai 1951, à l'actrice de doublage Véronique Augereau, voix notamment de Marge Simpson, née en 1957, au journaliste Gilles Boulot, né en 1962, au Canadien Mike Myers, né en 1963, et à Barbara Schultz, née le 25 mai 1972. C'est aussi le 25 mai 2014 que disparaissait l'ancien président polonais Wojciech Jaruzelski, né en juillet 1923. Le 25 mai 1804, Napoléon Ier fonde la ville nouvelle de La Roche-sur-Yon. En 1923, se dispute la première course automobile des 24 heures du Mans. En 1977, le premier volet de la saga Star Wars sort sur les écrans. En 2008, la sonde Phoenix se pose au pôle Nord de Mars. En 2018, alors que l'Irlande approuve par référendum la levée de l'interdiction constitutionnelle de l'avortement, le Règlement général sur la protection des données, RGPD, entre en application dans l'Union européenne. Enfin, le 25 mai 2020, aux États-Unis, la mort de George Floyd lors de son interpellation sera à l'origine de manifestations, émeutes et réactions internationales contre le racisme et les violences policières. Le dicton du jour, soleil à la Saint-Urbain, présage une année de vin. Demain, vous penserez à fêter les Bérangers.
1: En Égypte, il y avait, je ne sais pas si maintenant c'est toujours la même chose, des jeunes filles qui s'appelaient Dalila. Et j'aimais beaucoup. J'aimais ce nom et j'avais envie de m'appeler Dalila. D'ailleurs, je me rappelle, dans l'avion qui m'amenait du Caire à Paris, pour la première fois de ma vie, j'avais pris un avion aussi. Eh bien, j'avais acheté un carnet parce que pour moi, je croyais d'arriver à Paris. Et puis Paris, c'était à mes pieds hein, quand on est inconscient. Mais ça, c'est bien, parce que c'est ça qui pousse aussi. Sinon, aujourd'hui, je ne l'aurais pas fait peut-être. Et j'avais rempli ce carnet, mais rempli. Je signais Dalila. Déjà, je faisais des autographes. Quand je suis arrivée à Paris, j'ai rencontré Alfred Machard, un écrivain actuellement qui est décédé, et qui m'a dit, ma petite fille et Dalila fera beaucoup penser à Samson ici, il vaut mieux que vous enlevez le L et vous mettiez un D comme Dieu le Père, et c'est comme ça que c'est né Dalida.

0: C'est moi, Johnny.
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0: Voilà ce que j'ai décidé de vous montrer et de vous raconter en chansons. Mes chansons. Elles sont pour vous aussi si vous avez entre 15 et 20 ans. Si vous n'avez pas connu le golf Drouot et les débuts du rock en France, une sacrée époque.

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2: Né le 10 août 1905 à Barcelone, James Plana débarque en France en pleine vague déferlante venue d'Espagne, issue de la mode dite de l'exotisme. Portant un très grand sombrero, il chante principalement l'Espagne, son pays natal, comme l'indiquent les titres de plusieurs de ses chansons. Manola ma brune, La chanson de la sierre, Un chant d'Espagne, Querida et Bésame mucho. Les heures douloureuses de la Seconde Guerre mondiale sont quelque peu apaisées par les refrains charmeurs de ce bel étalon. James Plana se produit sur plusieurs parterres parisiens, dont l'Européen, les Folies Belleville et le Casino Montparnasse. Après une fin de vie remplie de grandes difficultés financières, il s'éteint le 20 février 1987.

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2: Né le 9 octobre 1947 à Paris, France Gall a un papa auteur de chansons qui lui écrit son premier tube en 1963, Sacré Charlemagne.

France Gall devient l'interprète innocente de Serge Gainsbourg. Ce dernier lui écrit « Poupée de cire, poupée de son » qui remporte le Grand Prix de l'Eurovision en 1965.

La mort de son compositeur et mari, Michel Berger, en 92, la laisse humainement brisée et artistiquement démunie. Elle enregistre encore néanmoins deux albums, avant de se retirer en douceur après un nouveau drame, la mort de sa fille, en 1998. Atteinte d'un cancer, France Gall disparaît le 7 janvier 2018.

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0: Quand j'ai débuté dans la chanson, j'avais 46 ans. Et je n'avais pas le trac, c'était de la conscience. Mais maintenant, je suis conscient. Alors, c'est de la panique.
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0: Il suffisait de presque rien, peut-être.

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1: Il est 15h. 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

0: J'ai jamais eu envie d'être une femme publique et c'est la seule chose qui me dérange en fait dans ce métier. C'est qu'il y a une part d'exhibitionnisme et que je suis pas du tout exhibitionniste. Je suis plutôt timide. Je crois qu'un acteur ou un chanteur ne peut jamais être autre chose que ce qu'il est. Il est même lui-même à 3000% comme il n'a jamais osé l'être. Dans la vraie vie, comme on dit, on est tout à fait enfin soi-même. 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
2: Né le 17 novembre 1920, Armand Desrochers tombe amoureux de la guitare dans les années 30 et en achète une au prix de 5 $ canadiens. Après s'être rapidement familiarisé avec cet instrument, il joue dans des soirées privées. Dans les années 40, il devient membre de l'orchestre de Tiblan Richard, célèbre vedette québécoise maniant à la perfection le violon, et fait la connaissance de la jeune chanteuse Carmen Desiel, qu'il épouse en 1951. Cette union débouche sur une collaboration artistique. L'hiver, le couple se produit dans les cabarets de Montréal, et l'été est consacré aux tournées. Armand Desrochers enregistre également lui-même ses propres œuvres, dont « Rappelle-toi » et « Moi je chante »,« Un chant d'amour en ton amour » et surtout « Cœur de maman » en 1956, qui rencontre un énorme succès.

Par la suite, il délaisse petit à petit la chanson pour se consacrer presque entièrement à sa nouvelle occupation, à savoir le commerce de peinture en bâtiment. Cela n'empêche toutefois pas de se produire de temps à autre sur quelques scènes québécoises avec sa femme Carmen. Dès 1967, le couple adhère à l'église évangélique baptiste et écrit des textes reflétant la foi, comme « Terre, paradis d'illusions »,« Écoute Dieu à parler » et « Ma vie a bien changé ».

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1: Bonjour à tous, aujourd'hui gros plan sur Bella Hadid. Isabella Bella Hadid voit le jour en octobre 1996 en Californie. Issue d'une famille aisée, elle n'est autre que la fille de la star de la télévision américaine Yolanda Hadid et du promoteur immobilier multimillionnaire Mohamed Hadid. La jeune femme grandit dans un ranch à Santa Barbara avant de déménager non loin de Malibu où sa mère, ancien mannequin, devient une star de l'émission de télé-réalité House of Beverly Hills en 2012. Si Yolanda adore être devant la caméra, elle tente de préserver ses enfants. De son côté, Isabella se passionne pour l'équitation et espère même se présenter aux Jeux Olympiques. On rêve de participer aux JO de Rio en 2016 et stopper net lorsqu'on lui diagnostique la maladie de Lyme en 2015. La belle n'a pas à se soucier de son avenir car avec son physique de rêve, elle ne tarde pas à attirer les regards des agences de mannequinat. À l'automne 2014, elle se fait remarquer par l'agence AMG qui lui signe son premier contrat et lui permet de faire ses premiers pas de mannequin. La belle abandonne ses études dans la photographie, même si elle souhaite vouloir reprendre ses études un jour. Elle défile pour les plus grandes marques au monde. Au début de l'année 2016, elle est élue mannequin de l'année, très proche de la famille Kardashian. Elle apparaît de temps à autre dans leur émission. Côté cœur, Bella Hadid est en couple depuis avril 2015 avec le chanteur The Weeknd. En novembre 2016, ils se séparent. Après des retrouvailles, ils se séparent de nouveau en août 2019. En janvier 2026, elle se sépare d'Adán Buñuelos. Après 2 ans d'amour, on se retrouve très vite avec d'autres enfants.
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4: Né le 8 novembre 1947 à Paris, Hervé Christiani déteste l'école, bien qu'il se passionne pour l'histoire et la littérature. Parallèlement, il se fascine pour le blues, le folk et la soul de Ray Charles et Marvin Gaye. En tant que bon musicien et grâce notamment à sa participation au Petit Conservatoire de Mireille, il fréquente plusieurs scènes avec ses amis Dick Annegarn, Jacques Higelin et Maxime Le Forestier. Son premier 45 tours comportant les titres « Quand j'ai peur d'aimer » et « Le Palais du Roi » sort en 1972. Suivent d'autres titres peu remarqués jusqu'à cette fameuse année 1981 où Hervé Christiani enregistre son plus grand succès intitulé « Il est libre Max » vendu à plus d'un demi-million d'exemplaires et faisant le portrait d'un homme imaginaire regroupant toutes les qualités qu'il affectionne. Mais...

À la fin des années 80, il se rapproche d'un autre style de chanson, plus pédagogique, en enregistrant plusieurs albums pour les enfants, comme La Multiplicato, L'Alphabet et Bébé Chante. Il est récompensé du prix du disque pour enfants par la SACEM. Auteur d'une dizaine d'albums tout au long de sa carrière, Hervé Christiani s'éteint le 16 juillet 2014 à Paris, vaincu par un cancer des cordes vocales.

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2: Né le 25 février 1945 à Strasbourg, Herbert Léonard quitte le lycée à 16 ans pour apprendre la guitare et former le groupe de rock surnommé les Jets, en référence au film West Side Story. En 1966, il rencontre le groupe de rock des Lionceaux et l'intègre en tant que guitariste rythmique. À la séparation du groupe à la fin de cette même année 66, Herbert Léonard entame une carrière de chanteur et enregistre un premier disque qui ne rencontre hélas que très peu d'intérêt. Dans le courant des années 70, le jeune homme se lie d'amitié avec plusieurs artistes bien ancrés dans la chanson, parmi lesquels Sylvie Vartan, Michel Thor et Alain Bashung. En 1977, paraît un album de 16 titres partagés avec Bashung et comprenant 8 de ses succès. Mais le résultat commercial n'atteint hélas pas des sommets. Ce n'est finalement qu'en 1980, et grâce à l'alchimie de deux autres artistes, que la carrière d'Herbert Léonard va instantanément exploser. En effet, la parolière Vlyn Bugy lui écrit « Pour le plaisir » sur une musique de Julien Lepers. Oui.

Cette chanson se classe en tête des ventes en 1981 et s'écoule à plus de 2 millions d'exemplaires. Après ce succès retentissant, Herbert Léonard poursuit sa carrière de chanteur, que l'on peut d'ailleurs considérer comme sentimental, en enregistrant de nombreux succès, parmi lesquels « Ça donne envie d'aimer » en 82 et surtout « Puissance et gloire » en 1985, générique de la série télévisée « Château Vallon » composée par Vladimir Cosma. «

En 1987, Herbert Léonard sort l'album « Laissez-nous rêver », dont les quatre singles se classent au top 50. « Quand tu m'aimes », sur des musiques érotiques, « Tu ne pourras plus jamais m'oublier » et « Laissez-nous rêver ».

Herbert Léonard participe ensuite à de nombreuses tournées, tout en se passionnant également pour l'aviation et le football. Atteint d'un cancer du poumon, ce gentleman de la chanson française disparaît le 2 mars 2025 à Fontainebleau.

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2: Né en 1932 à Disraeli, Lévis Boulian apprendait son plus jeune âge le violon, instrument avec lequel il connaîtra le succès tout au long de sa carrière. À 17 ans, il forme avec des amis un groupe musical surnommé les Five Blue Stars et parcourt les villes et villages de plusieurs régions du Québec. Cette collaboration dure jusqu'en 1965, année durant laquelle Lévis Boulian tombe amoureux du bluegrass, nouveau style musical typique de la région américaine des Appalaches, dans lequel le banjo occupe un rôle très important. Il enregistre alors de nombreux succès, dont « Plus loin, toujours plus loin » est « Le chemin du prisonnier ». Ses passages à la télévision et à la radio se succèdent, et le Québécois voit sa renommée amplifiée. En 1977, il connaît le triomphe avec le titre « À ma fenêtre ». Après être devenu producteur de ses propres disques, il nous quitte le 28 juin 1992.

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0: Drake dévoile simultanément trois nouveaux albums titanesques. On peut le dire, ce sont des sorties événements. Il y a quelques jours, trois sorties en une seule journée pour Drake. Il ne s'agit pas de trois titres, mais bel et bien de trois nouveaux albums livrés en même temps. Drake a vu les choses en grand, alors que les adeptes de la star du rap outre-Atlantique étaient impatients de découvrir Iceman, son neuvième album studio, dont la sortie était annoncée depuis l'année 2024. Deux opus supplémentaires ont été révélés à la surprise générale dans la nuit du 14 au 15 mai dernier. Avec ce projet colossal qui totalise donc 43 nouveaux morceaux, l'interprète Drake continue d'asseoir sa domination sur la sphère pop-rap, notamment depuis le clash qu'il a opposé à Kendrick Lamar. Comme si ce tourbillon de nouveautés ne suffisait déjà pas à lui-même, Drake a voulu offrir à ses fans de nombreux featuring avec des invités de prestige. Les grands noms s'enchaînent, dont ce qui pourrait bien être le virage le plus important de la carrière de l'artiste Drake. On se retrouve très vite avec d'autres actualités musicales.
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3: Né le 25 novembre 1917 à Paris, Francis Lemarque passe son enfance dans le quartier populaire de la Bastille. Militant très jeune pour le Parti communiste, il chante dans les usines pour revigorer le moral des ouvriers qui sont en grève. En 1940, en raison de ses origines juives, il fuit en zone libre et s'installe à Marseille où il fait la connaissance de Jacques Canetti, agent artistique. Francis Lemarque écrit des chansons et rencontre en 1946 Yves Montand. Il propose à ce dernier d'interpréter ses textes. Montand accepte et enregistre aussitôt « À Paris »,« Bal petit bal »,« Ma douce vallée » et surtout « Quand un soldat », chanson qu'il interprète également lui-même, mais qui est censurée en 1953 en raison de l'engagement de l'armée française dans la guerre d'Indochine.
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0: d'autres artistes frappent à sa porte et lui demandent des chansons comme Maurice Chevalier, René Lebas, Juliette Gréco, Marcel Amont et Patachou. Parallèlement, il interprète lui-même ses œuvres et remporte en 1956 le Grand Prix du disque avec La Grenouille.
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0: Les succès s'enchaînent, parmi lesquels Marjolaine est le temps du muguet. Ce poète au texte prolifique ne cesse d'écrire et de se produire. Il remporte différents prix, dont celui de l'Académie Charles Cros. En 1992, il est fait chevalier de la Légion d'honneur et officier de l'Ordre des Arts et des Lettres. Auteur de près d'un millier de chansons, symbolisant d'ailleurs souvent à merveille la ville de Paris dont il est amoureux, Francis Lemarque s'éteint le 20 avril 2002 à la Varenne-Saint-Hilaire.
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Un inconnu et sa guitare a disparu dans le brouillard, et avec lui ses compagnons sont repartis, emportant la chanson.

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2: Groupe suisse créé en 1962, les Neuf de Cœur, préalablement baptisés les Gars de la Chanson, voient le jour grâce notamment à deux éléments, le football et les Compagnons de la Chanson. L'auteur et compositeur Reynald Janet s'explique. Nous étions une bande de copains, supporters de l'équipe de football de Neuchâtel, et nous aimions bien chanter lors des déplacements de notre équipe favorite. Puis un jour, les Compagnons de la Chanson sont venus se produire en Suisse romande, et ce fut alors le coup de foudre instantané. Les neuf jeunes hommes, tous âgés d'une vingtaine d'années, rencontrent alors immédiatement le triomphe en 1964 grâce à la chanson « Non, non, non » qui caracole en tête du hit-parade pendant 6 mois.
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De nombreux concerts sont donnés en Suisse, en France et en Allemagne. Après une mise en veilleuse dans le courant des années 70, les Neuf de Cœur remontent sur scène et participent à plusieurs reprises à l'émission « La chance aux chansons » de Pascal Sevran. Ils remettent également au goût du jour des titres tels que « Les comédiens » et « Le galérien » en hommage à leur père spirituel des compagnons de la chanson. Les Neuf de Cœur décident de mettre un terme à leur collaboration au début des années 2000.

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2: Né le 16 septembre 1922, Marcel Mouloudji vit dans une famille parisienne désœuvrée. Découvert par Jacques Prévert, il débute une carrière d'acteur à l'âge de 14 ans et tourne dans le film intitulé « Jenny » de Marcel Carnet, puis dans « Les disparus de Saint-Agile » en 1938 de Christian Jacques. Sa popularité est immense, bien qu'il soit très jeune. Au début des années 50, le directeur artistique Jacques Canetti lui propose d'enregistrer l'emblématique chanson « Comme un petit coquelicot » qui débouche sur un succès considérable et qui est couronné du Grand Prix du disque.

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1: Devenu rapidement une figure marquante de Saint-Germain-des-Prés, Mouloudji s'intéresse de plus en plus à la chanson. Antimilitariste, il prend position durant la guerre d'Indochine en interprétant en 1951 la chanson intitulée « Barbara ». ».

0: Considérée comme faisant partie de propagande, cette œuvre de Boris Vian est censurée et donc interdite d'antenne. Mouloudji poursuit sa carrière en interprétant d'autres titres moins virulents, parmi lesquels « Merci »,« Mon pote le gitan » et « Petite fleur ».
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0: Le public apprécie toujours ses chansons, bien que certains estiment qu'elles ne sont plus en rapport avec le temps. Cet artiste libre et libertaire s'éteint le 14 juin 1994 à Neuilly-sur-Seine, emportant avec lui ses convictions gauchistes.
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1: Il est 17h. 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

caca. Ça y est, la relève par terre. Je m'en doutais. Quand ça la prend, vous savez, elle peut pas résister à la position horizontale. Regardez-la.

Elle aime bien, par exemple, que je l'appelle mon petit lapin. L'autre jour, par inadvertance, je l'ai appelé mon lièvre. Ce fut néfaste.

0: soir. Bon, remarquez que je m'en fais pas. Je sais que c'est tous les mercredis, après sa lessive. Parce que la lessive, c'est la fatigue. Hein, et tout le monde sait que la fatigue, c'est propice à tout ça. Hein. Alors, vous comprenez?
1: Ça ne peut plus attendre qu'Alexandre, hein, tout près de moi.
0: Déjà?
1: Ça paraît de fondre là-bas, Alexandre. Mais qu'est-ce que tu as?
0: Oui, j'y repense, mais c'est pas aujourd'hui mercredi.
1: Non, mais j'ai fait ma lessive, j'ai fait une autre lessive.
0: Ah non, tu triches, tu fais la lessive deux fois par semaine maintenant.
1: Mais c'est pour ton bonheur, Alexandre, écoute. Dorénavant, tu auras du bonheur tous les jours.
0: Comment ça?
1: J'ai acheté la blanchisserie d'en face, qu'est-ce que tu dis de ça?
0: Hein? Ah bah, c'est du propre.
1: Allez, viens, mon zanzi, viens, je vais te faire mousser, viens.
0: Ne conteste pas. Je me sens déjà tout lessivé. Écoutez-la. Vous savez, c'est pas rien.
2: Mais pour moi, c'était le bonheur, puisque en fait, j'ai commencé en professionnel le 1er juin 1983. Avant, j'étais directeur artistique pendant 8 ans chez Vogue, les disques Vogue. Et en fait, j'avais pris 6 mois sans solde. Et j'ai arrêté le 1er juin, je devais recommencer le 1er décembre. Donc, Madame avait marché très fort. Puis, on a sorti le Rital. Et j'étais numéro 1 partout. Voilà, donc voilà, c'était vraiment les années bonheur.
3: C'est vrai,

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4: Né le 9 septembre 1929 à Toulouse, Claude Nougaro est issu d'une famille de musiciens. Sa mère est professeure de piano et son père premier baryton de l'Opéra de Paris. Il adore la poésie et découvre avec stupeur le jazz. Ce style de musique va être un détonateur pour le Toulousain. Cela débouche sur un grand nombre de chansons jazzy qu'il crée tout au long de sa carrière. En 1955, il monte pour la première fois sur la scène du Lapin Agile et enregistre en 1962 son premier disque comportant les titres « Une petite fille »,« Les Don Juan » et « Le jazz et la java ».

Dans les années 80, il suit l'évolution de la musique et enregistre en 1987 « Nouga York », une chanson introduisant le rock, ce qui plaît à la jeune génération.

0: Claude Nougaro donne pas moins de 222 concerts au début des années 90, mais sa santé est précaire. Il est opéré du cœur en 1995 et attrape un cancer peu de temps après, qu'il emporte le 4 mars 2004. Sa ville natale de Toulouse a perdu son plus célèbre chanteur.
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C'est un métier où il faut être lucide et ne pas avoir l'air d'être lucide. Voilà. C'est pour ça qu'on dit qu'on est des comédiens, qu'on est des cabots. Et bien sûr, nous sommes des cabots et des comédiens. Et c'est pas facile, vous savez. Quand j'écris de la musique, je travaille pas. Mais quand je suis en scène, je travaille. Parce que je suis devant un tour incroyable. Je fais tomber les pièces comme je peux, et puis je les ramasse, et puis pendant 2 heures, vous comprenez. C'est comme ça que ça se passe.

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4: Né le 22 novembre 1950 à Bruxelles, Art Sullivan, de son vrai nom Mark Lienaar van Lint de Jeugd, est repéré par le producteur Jacques Verdonk, qui va lancer sa carrière. Le jeune Belge enregistre alors plusieurs tubes incontournables dans les années 70, comme « Petite fille aux yeux bleus »,« Adieu sois heureuse », »,« Une larme d'amour » ou bien encore « Donne, donne-moi ». En un peu moins d'un demi-siècle, il aura vendu plus de 10 millions de disques dans de très nombreux pays. Art Sullivan, atteint d'un cancer, nous quitte le 27 décembre 2019.

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2: Né en 1926, Pierre Perrin demeure célèbre pour avoir créé l'inoubliable chanson « Un clair de lune à Maubeuge ». Nous sommes en 1962, lorsque le Havrais d'origine, alors conducteur de

0: célèbres artistes comme Bourvil, Claude François et Annie Cordy reprennent à tue-tête cette chanson, jouée sur un rythme tango. Fort de ce succès, Pierre Perrin enregistre d'autres titres, parmi lesquels « Faut que je demande à papa » et « À ce qu'on est malheureux ». Mais l'intérêt n'est que très mesuré. Cet artiste nous quitte le 20 juin 1985.
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Deschamps et Macha Makeyev font les beaux soirs de nulle part ailleurs sur Canal+. Dans des sketchs qui ne dépassent pas 2 minutes, on découvre de manière totalement folle et délirante des recettes de cuisine, un radio-crochet, des cours de langue, une télé-boutique et des petites annonces. François Morel et Yolande Moreau sont particulièrement remarqués par le public. Et dans la playlist de 1993, on écoute « Living on my own » de Freddie Mercury. Alors que la version originale, sortie en 85, est passée inaperçue, 50e des charts britanniques et non classée dans les autres pays, un remix dance de ce titre apparaît sur les ondes radio en 1993 et devient un succès total, joué dans les clubs du monde entier. Le single se classe numéro 1 en France durant plusieurs semaines. Voici Freddie Mercury en 1993, « Living on my own ».

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2: Né le 24 août 1916 à Monaco, Léo Ferré se passionne très jeune pour la musique. Alors qu'il est pensionnaire dans une école chrétienne où il fait le douloureux apprentissage de la solitude et de l'oppression, il découvre Beethoven. Après avoir effectué des études de droit et s'être perfectionné au clavier, il écrit ses premiers poèmes, puis débute sa carrière à Paris en 1946 au cabaret Le Bœuf sur le Toit, où il partage l'affiche avec les frères Jacques et Charles Aznavour. Quelque temps plus tard, au Lapin Agile, il rencontre Jean-Roger Caussimon et lui met ses textes en musique, dont « Monsieur William » et « Coma Ostende ».
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2: Se produisant dans de nombreuses salles parisiennes, notamment l'Écluse, la Rose Rouge et le Caveau de la Terreur, Léo Ferré voit sa notoriété amplifiée. Celle-ci est à son apogée en 1952 lorsque Catherine Sauvage interprète Paris Canaille.
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2: En 1954, il se produit à l'Olympia, en première partie de Joséphine Baker. Puis tout s'accélère. Adulé, il devient une véritable bête de scène, enregistrant un nombre considérable de chansons et de textes de poètes disparus, parmi lesquels Charles Baudelaire, Arthur Rimbaud, Paul Verlaine et Louis Aragon. Aimant la solitude, il se retire dans le Lot entre 1963 et 1968 où il vit entouré d'animaux, parmi lesquels son chimpanzé Pépé. La mort de son singe au printemps 68 lui vaut un immense chagrin et il écrit alors la chanson «

0: En pleine contestation de mai 68, Léo Ferré se retrouve impliqué dans la révolte estudiantine. Des jeunes l'acclament en brandissant des drapeaux noirs. Il devient ainsi, en quelque sorte, le porte-drapeau du changement social. Ses chansons se font de plus en plus révolutionnaires et virulentes, pour ne pas dire anarchistes. Madame la misère, Amour anarchie, Avec le temps ou bien encore Les anarchistes. Ironie incroyable du sort, il meurt le jour de la fête nationale, soit le 14 juillet 1993. La France a perdu son poète le plus prolifique et le plus anard de toute la chanson française. Originaire de Monaco, Léo Ferré repose dans la principauté où seul le texte suivant est inscrit sur sa tombe. Je vous donne ma voix et puis tous mes violons. Vous savez qui je suis maintenant ? Le vent. Je suis le vent.
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2: Né le 20 septembre 1946 à Morlaix, dans le Finistère, Jean-Michel Karadec apprend la guitare grâce à sa sœur qui la lui avait offerte. Il n'a que 16 ans, mais sait qu'il possède les capacités pour devenir un excellent auteur, compositeur et interprète. Il écrit des poèmes, joue de la flûte. Après s'être produit dans de petits cabarets, il chante en première partie du spectacle de Maxime Le Forestier dans l'immense salle de l'Olympia. L'année 1974 est une révélation, puisqu'il enregistre de nombreux tubes qui seront tous des succès. Ma petite fille de rêve, mai 1968, ou bien encore la colline aux corallines.

cette chanson. Sa sensibilité, ses mélodies harmonieuses donnent des frissons à bon nombre de mélomanes. Il remporte le prix de la SACEM en 1977 et celui de la jeune chanson francophone en 78. Mais en pleine gloire et alors qu'il participait à la tournée France Inter, Jean-Michel Karadec trouve la mort le 29 juillet 1981 dans un accident de voiture sur l'autoroute A10 près de Rambouillet. Âgé à peine de 35 ans, le Breton laisse derrière lui un répertoire malheureusement inachevé.

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2: Né le 2 décembre 1863 à Paris, Victor Lejal est contraint dès l'âge de 12 ans de débuter un apprentissage d'imprimeur afin de subvenir aux besoins financiers de sa famille. À 20 ans, très attiré par le café-concert, il parvient à être engagé à l'Alcazar de Dijon, où il débute une carrière de chanteur fantaisiste. En 1894, le chanteur vedette Paulus le remarque et décide de l'engager dans son cabaret du Bataclan. Habillé de noir, Victor Lejal rencontre rapidement le succès et se produit sur des scènes plus importantes, comme l'Eldorado et les Ambassadeurs. En 1898, il interprète sa plus célèbre chanson « Marche des cambrioleurs ». D'autres chansons suivent, dont « Quand on a travaillé » et « Le Zifolo ». Tombé malade, il meurt le 17 juillet 1916. Son répertoire musical est ensuite largement repris par son fils, Lucien Lejal.
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1: Je peux me considérer d'abord comme un chanteur yéyé et puis ensuite comme un chanteur non yéyé. Je vais vous expliquer pourquoi, parce qu'il y a deux méthodes pour faire les chansons, yéyé et pas yéyé. La première, c'est de faire une adaptation, c'est-à-dire de transformer une chanson parole anglaise en chanson même mélodie, parole française. Et bien sûr, les yes sont traduits par des yéyé français. Mais quand M. Aznavour me fait une chanson, je ne suis plus un chanteur yéyé.

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1: Il est 19h. 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

0: Maurice Chevalier m'a défini. Une fois, on lui a dit, écoutez, et Charles Trenet, il dit, bon oui, mais c'est un amateur. Et c'est très gentil ce qu'il a dit, car c'est vrai. Vous voyez, je suis, crois, le contraire d'un professionnel. Évidemment, je crois que j'ai pris un peu ce qu'on appelle le métier. Il faut bien, mais enfin, j'essaie de ne pas en prendre trop pour garder justement cette fraîcheur qui convient assez à mes chansons. C'est pour ça que je peux chanter actuellement mon répertoire d'autrefois.
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2: Né le 26 mars 1929 à Cahors, Charles Dumont fait ses études à Toulouse, tout en étant passionné de musique. Mais peinant à assimiler le piano, le solfège et la théorie musicale dans son ensemble, il découvre sa vocation pour la trompette grâce à Armstrong. En pleine guerre mondiale, il crée un premier orchestre de jazz, puis monte à Paris. Malheureusement, une tumeur bénigne des amygdales lui interdit de jouer de la trompette. Charles Dumont apprend alors le piano avec opiniâtreté et compose ses premières chansons. En 1956, il souhaite rencontrer Edith Piaf pour lui présenter ses compositions, mais cette dernière refuse catégoriquement de le recevoir. Dumont retente sa chance 4 ans plus tard et Piaf accepte finalement de lui ouvrir sa porte. Il joue alors « Non, je ne regrette rien », paroles de Michel Vauquer. Edith Piaf est subjuguée.
3: Non.

grâce à cette mémorable chanson, la carrière de Charles Dumont est lancée. Jusqu'à la mort de Piaf 3 ans plus tard, il lui écrit une trentaine de chansons, dont notamment « Mon Dieu », « Les flonflons du bal » et « Les amants ».

Après la disparition de Piaf en 1963, Charles Dumont écrit des chansons pour de nombreux artistes, comme « La propriétaire » pour Juliette Gréco et « Le mur » pour Barbara Streisand. En 1967, il rencontre Sophie Macnot, qui l'encourage à interpréter lui-même ses œuvres. Il entame donc une carrière personnelle et remporte 2 disques d'or avec les titres « Une chanson » en 1976 et « Les amours impossibles » en 1978.

0: chansons.
1: Charles Dumont monte sur scène jusqu'à 90 ans, donnant de nombreuses représentations devant un public enthousiasmé. Atteint dans sa santé, cet auteur-compositeur-interprète s'éteint le 18

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2: Né le 13 décembre 1947 à Paris, Minouche Barelli n'est autre que la fille de la chanteuse Lucienne Delisle et du chef d'orchestre Aimé Barelli. Tout comme sa mère devenue mondialement célèbre grâce à la chanson « Mon amant de Saint-Jean », elle fréquente les scènes artistiques et participe en 1967 au concours de l'Eurovision de la chanson en interprétant le titre « Boum Badaboum » écrit par Serge Gainsbourg et qui se classe à la 5e place. Plusieurs autres chansons voient le jour, dont « Si j'ai rêvé »,« On s'aimera papy » et cette chanson-là nous ressemble. Par la suite, Minouche Barelli anime plusieurs émissions à la télévision et sur Radio Montmartre. Au début des années 90, elle décide de prendre la nationalité monégasque. C'est dans la principauté qu'elle nous quitte le 20 février 2004.

cuisine, un radio-crochet, des cours de langue, une télé-boutique et des petites annonces. François Morel et Yolande Moreau sont particulièrement remarqués par le public. Et dans la playlist de 1993, on écoute « Living on my own » de Freddie Mercury. Alors que la version originale, sortie en 85, est passée inaperçue, 50e des charts britanniques et non classée dans les autres pays, un remix dance de ce titre apparaît sur les ondes radio en 1993 et devient un succès total, joué dans les clubs du monde entier. Le single se classe numéro 1 en France durant plusieurs semaines. Voici Freddie Mercury en 1993, « Living on my own ».

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0: Quatrième rendez-vous en 1967. En 1967, si les coiffeurs pour hommes font grise mine, au moins les magasins de fleurs font fortune. Mais la France s'ennuie, le président lasse. Pourtant, le général, pourfendeur de l'Amérique, entraîne derrière lui des salves de bravo. Il est vrai qu'en France, on déteste généreusement l'Amérique avec sa sous-culture et sa langue qui nous encombre. La défense du français répand un nouveau nom de mépris, le franglais. Cette année, la culture juvénile est subversive. La mode des cheveux longs s'accompagne de pattes qui envahissent les joues des garçons aux grandes dames des parents. La jeunesse de 67 se politise, s'érotise, se rebiffe et submerge la culture ringarde des adultes. La cravate, vestige du passé, devient un des symboles du conformisme que la jeunesse rejette.

d'ordre en 1967, mettez une cravate et coupez vos pattes. Catherine est en fac de lettres à Nanterre. Elle a croisé des hippies sympas qui parlent de fraternité, de liberté et de paix, assis en tailleur sur le campus. On peut vaincre la haine par la beauté, l'amour et la liberté d'expression, disent-ils tous en chœur. Les hippies célèbrent les amitiés franco-chinoises, ils dénoncent bien sûr la guerre au Vietnam et l'impérialisme américain, et ils écoutent des groupes peu connus en France, comme Grateful Dead, Jefferson Airplane ou le Velvet Underground de Lou Reed, qui sort cette année son premier album.

Les hippies fans du génial guitariste noir Jimi Hendrix s'opposent avec leurs fleurs à la guerre du Vietnam. Le boxeur américain Mohamed Ali, farouche opposant à cette guerre, est condamné à 5 ans de prison. Il est déchu de son titre de champion du monde à cause de son refus d'aller au Vietnam. Alors que le président américain Johnson envoie de nouvelles troupes, des milliers de jeunes américains refusent l'uniforme. Malgré le pacifisme qui agite la jeunesse de France, un certain Michel Sardou débute à contre-courant de l'anti-américanisme ambiant. Michel Sardou va chanter les Ricains. Mauvais choix. Après les déclarations du général de Gaulle hostiles à l'hégémonie américaine et après le retrait de la France de l'OTAN pour sanctionner la politique américaine,

0: besoin.
1: Le général de Gaulle déconseille la diffusion des ricains sur les ondes. Cet épisode donne à Michel Sardou, le débutant, une petite notoriété. Il enchaîne dans la foulée avec Petit.

Les Ricains offrent à Michel Sardou un succès d'estime et une réputation qui ne plaît pas au courant de gauche qui agite la France. En 67, le pays n'est pas épargné par les drames et les catastrophes. Un tremblement de terre détruit plus de 2000 habitations du village pyrénéen d'Arrête. Il y a aussi la sécurité routière qui est dans l'œil du cyclone. On dénonce un crime organisé sur nos routes. 135 personnes meurent à Pâques, 148 à la Pentecôte et 132 au 15 août. Quand va s'arrêter l'hécatombe ? Après la terre meurtrie, c'est au tour de la mer. La France se réveille souillée par 120 000 tonnes de pétrole qui noircissent les côtes de granit rose, de la Bretagne jusqu'au Cotentin. Le pétrolier Torrey Canyon donne au pays sa première marée noire. Le spectacle des milliers d'oiseaux englués dans le goudron choque le pays. L'écologie revient sur le devant de la scène. Les militaires nettoient et la vie continue avec les chansons. Les Sunlight, qui l'an dernier chantaient le déserteur de Boris Vian, s'inspirent maintenant de l'antimilitarisme des hippies. Le message des Sunlight à la jeunesse est clair. Ne joue pas aux soldats.

France, la variété vit toujours sa période dorée. Il faut bien essayer de faire le vide et oublier les tracas grâce aux airs populaires de nos vedettes. On retrouve Claude François, Adamo, Sheila et un Lucky Luke américain qui trace sa voix avec des chansons au refrain ravageur. Cette fois, il touche le jackpot de Tagada, Tagada, voilà Joe Dassin.

événement musical secoue le cœur de la planète pop. Son nom, la fanfare du club des corps solitaires du Sergent Poivre. En anglais, Sgt Pepper's Lonely Hearts Club Band. Le 8e grand quatuor des Beatles est élevé au statut de chef-d'œuvre. Un maxi bazar dont les Beatles vont n'extraire aucun 45 tours. Sur la pochette, les Beatles sont en uniforme coloré devant une foule de personnages célèbres. Sgt Pepper's

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2: Né le 25 avril 1944 à Tripoli, en Libye, Herbert Pagani débute une carrière de chanteur en Italie dans les années 60, où il interprète des chansons de Nougaro, Brel, Barbara, Gainsbourg et Piaf, en les adaptant en langue italienne. Parallèlement, il anime des émissions sur Radio Monte Carlo et en devient le premier disque jockey. En 1971, il chante pour la première fois en français en sortant un album surnommé « Concerto d'Italie ». 3 ans plus tard, Herbert Pagani enregistre son plus grand tube, intitulé « La bonne franquette », issu de l'album « Les années de la rage et les heures de l'amour ». Voilà.

0: Artiste polyvalent, il affectionne également la peinture et le dessin. Il se consacre dès 1980 à la sculpture. Cet homme, écologiste et pacifiste convaincu, succombe à une leucémie le 16 août 1988 à Miami, en Californie.
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3: C'est un métier où il faut être lucide et ne pas avoir l'air d'être lucide. 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
2: Bonjour à tous, aujourd'hui gros plan sur Bella Hadid. Isabella Bella Hadid voit le jour en octobre 1996 en Californie. Issue d'une famille aisée, elle n'est autre que la fille de la star de la télévision américaine Yolanda Hadid et du promoteur immobilier multimillionnaire Mohamed Hadid. La jeune femme grandit dans un ranch à Santa Barbara avant de déménager non loin de Malibu où sa mère, ancien mannequin, devient une star de l'émission de télé-réalité House of Beverly Hills en 2012. Si Yolanda adore être devant la caméra, elle tente de préserver ses enfants. De son côté, Isabella se passionne pour l'équitation et espère même se présenter aux Jeux Olympiques. On rêve de participer aux JO de Rio en 2016 et stopper net lorsqu'on lui diagnostique la maladie de Lyme en 2015. La belle n'a pas à se soucier de son avenir car avec son physique de rêve, elle ne tarde pas à attirer les regards des agences de mannequinat. À l'automne 2014, elle se fait remarquer par l'agence IMG qui lui signe son premier contrat et lui permet de faire ses premiers pas de mannequin. La belle abandonne ses études dans la photographie, même si elle souhaite vouloir reprendre ses études un jour. Elle défile pour les plus grandes marques au monde. Au début de l'année 2016, elle est élue mannequin de l'année, très proche de la famille Kardashian. Elle apparaît de temps à autre dans leur émission. Côté cœur, Bella Hadid est en couple depuis avril 2015 avec le chanteur The Weeknd. En novembre 2016, ils se séparent. Après des retrouvailles, ils se séparent de nouveau en août 2019. En janvier 2026, elle se sépare d'Adán Buñuelos. Après 2 ans d'amour, on se retrouve très vite avec d'autres enfants.
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0: Tous ces instants si particuliers qui ont marqué ces 20 ans. 20 ans d'insouciance, de rêve, d'imagination, de poudre et de choc. Dans les chambres d'étudiants et chez les jeunes qui écoutent des chansons à texte d'un nouveau genre interprété par des chanteurs qui assument leur intellectualisme marginal, on peut trouver sur les pick-up les 33 tours de François Béranger, Jacques Higelin, Brigitte Fontaine et Areski ou encore Frédéric May. Ces chanteurs hors mode ne passent pas en radio ni à la télé. Et bien sûr, ils ne sont jamais classés dans les hit parades. On écoute Brigitte Fontaine et Areski Belkacem, L'été, l'été.

Cette année, la mini-jupe symbole de rébellion depuis 1962 semble bien en fin de règne. Le maxi supplante le mini, ou plutôt le mini se planque sous le maxi. Sous les maxi-manteaux ou les maxi-capes qui tombent jusqu'aux chevilles, les filles portent des mini-shorts et elles mettent des chaînes en or autour des chevilles. Alors que le couturier Jacques Esterel lance les costumes unisexes, les pantalons à pattes d'éléphant taille basse s'imposent dans toutes les circonstances. La mode 70 prend ses marques. Cette année, une collection de meubles en polyester et fibres de verre signée Markeld est vendue dans les prises uniques. C'est ainsi que le design entre chez Monsieur et Madame Tout-le-Monde. Le groupe Exception de la fin des années 60 n'est plus le seul à moderniser la musique classique. Les gens qui a priori ne s'intéressaient guère aux classiques vont découvrir, grâce au groupe Valdos de Los Rios, l'hymne à la joie de Mozart pour le plaisir des profanes et la désapprobation des mélomanes.

La chanson française, qui doit faire face à l'invasion des chansons étrangères, résiste grâce aux nombreuses émissions de télé et de radio qui lui sont réservées. Dans les nombreux hit-parades qui se développent de plus en plus sur les radios, on découvre un ensemble étonnant, une chorale de jeunes garçons qui chantent les grands problèmes de société. Les enfants s'intéressent donc aux aléas du monde. En tout cas, cela ne s'était jamais fait en chanson. Les Poppies deviennent la version pop des petits chanteurs à la croix de bois. Sélection des chansons à la mode avec, pour débuter, les Poppies. Non, je ne veux pas faire la guerre.

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1: J'ai jamais eu envie d'être une femme publique et c'est la seule chose qui me dérange en fait dans ce métier. 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Je suis plutôt timide. Je crois qu'un acteur ou un chanteur ne peut jamais être autre chose que ce qu'il est. 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
2: Née le 10 janvier 1938 à Paris, Marie-Josée Neuville apprend la guitare et met ses textes en musique. Âgée de 17 ans, la lycéenne participe à un concours amateur et décroche le premier prix avec sa chanson « Johnny Boy ».
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Surnommée la collégienne de la chanson, Marie-Josée Neuville se produit sur plusieurs parterres, notamment parisiens. Vêtue d'une robe moulante, chaussée de hauts talons et coiffée de longues nattes, elle enregistre plusieurs succès, parmi lesquels le Monsieur du métro et Nativité. À partir des années 60, elle devient également comédienne et animatrice de radio. En 1969, elle participe à l'émission télévisée « Les animaux du monde » avec François de Lagrange. Elle meurt le 1er juillet 2023 à Paris, à l'âge de 85 ans.

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3: Mais pour moi, c'était le bonheur, puisque en fait, j'ai commencé en professionnel le 1er juin 1983. Avant, j'étais directeur artistique pendant 8 ans chez Vogue, les disques Vogue. Et en fait, j'avais pris 6 mois sans solde. Et j'ai arrêté le 1er juin, je devais recommencer le 1er décembre. Donc, Madame avait marché très fort. Puis, on a sorti l'Orital. Et j'étais numéro 1 partout. Voilà, donc voilà, c'était vraiment les années bonheur. C'est vrai.

par ailleurs sur Canal+. Dans des sketchs qui ne dépassent pas 2 minutes, on découvre de manière totalement folle et délirante des recettes de cuisine, un radio-crochet, des cours de langue, une télé-boutique et des petites annonces. François Morel et Yolande Moreau sont particulièrement remarqués par le public. Et dans la playlist de 1993, on écoute « Living on my own » de Freddie Mercury. Alors que la version originale, sortie en 85, est passée inaperçue, 50e des charts britanniques et non classée dans les autres pays, un remix dance de ce titre apparaît sur les ondes radio en 1993 et devient un succès total, joué dans les clubs du monde entier. Le single se classe numéro 1 en France durant plusieurs semaines. Voici Freddie Mercury en 1993, « Living on my own ».

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2: Né le 31 juillet 1934 à Dreux, Gilles Dreux, de son vrai nom Jean-Paul Chapuisat, est originaire d'une mère bretonne et d'un père franc-comtois. Après avoir passé son enfance au Mali, en Guinée, en Martinique, puis à Marseille, en raison d'un père militaire de carrière, il rejoint Paris à la fin des années 50. Très attiré par les artistes de cette époque, il se produit au Tire-Bouchon, cabaret Montmartrois, où il interprète « Quand on n'a que l'amour » de Jacques Brel. Impressionné par le talent du jeune homme, le patron de cet établissement lui demande de se produire fréquemment dans son cabaret. Gilles Dreux fait alors la connaissance du chanteur François de Gelt, qui le prend sous son aile et prend le nom d'artiste de Dreux en hommage à sa ville natale. Après avoir fréquenté plusieurs cabarets de la rive gauche, parmi lesquels la Villa d'Est et la Colombe, il signe un premier contrat chez Riviera en 1963. Mais c'est véritablement 5 ans plus tard, soit en 1968, qu'il remporte un succès considérable avec le titre « Alouette ».

D'autres succès mémorables voient le jour, parmi lesquels Dans la montagne en 1971, générique de la série télévisée ainsi que de la bande originale du film Un aller simple de José Giovanni sur une musique de François de Roubaix.

0: Gilles Dreux poursuit sa carrière en enregistrant plusieurs autres albums en collaboration notamment avec Didier Barbelivien. Parallèlement, il se produit sur plusieurs scènes et à de nombreux festivals. Il participe aussi à des croisières chantant avec merveille ses succès devant un public nostalgique. En 2020, à l'occasion de ses 60 ans de carrière, il sort un ultime album intitulé « Le comptoir des amis » et chante en duo avec ses potes de toujours, parmi lesquels Gérard Lenormand, Serge Lama et Alain Turban. Vaincu par la maladie, Gilles Dreux s'éteint le 7 janvier 2025 à Aubenas.
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1: Il est 22h.

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1: Bonjour à tous. Dans l'actualité musicale du jour, Drake dévoile simultanément 3 nouveaux albums titanesques. On peut le dire, ce sont des sorties événements. Il y a quelques jours, 3 sorties en une seule journée pour Drake. Il ne s'agit pas de 3 titres, mais bel et bien de 3 nouveaux albums livrés en même temps. Drake a vu les choses en grand, alors que les adeptes de la star du rap outre-Atlantique étaient impatients de découvrir Iceman, son 9e album studio, dont la sortie était annoncée depuis l'année 2024. 2 opus supplémentaires ont été révélés à la surprise générale dans la nuit du 14 au 15 mai dernier. Avec ce projet colossal qui totalise donc 43 nouveaux morceaux, l'interprète Drake continue d'asseoir sa domination sur la sphère pop-rap, notamment depuis le clash qu'il a opposé à Kendrick Lamar. Comme si ce tourbillon de nouveautés ne suffisait déjà pas à lui-même, Drake a voulu offrir à ses fans de nombreux featuring avec des invités de prestige. Les grands noms s'enchaînent, dont ce qui pourrait bien être le virage le plus important de la carrière de l'artiste Drake. On se retrouve très vite avec d'autres actualités musicales.

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2: Né le 19 décembre 1915 à Paris, Édith Piaf chante très jeune dans les ruelles de Pigalle pour gagner quelques sous. Elle tombe enceinte à l'âge de 17 ans, mais l'enfant Marcel ne survit que quelques mois, faute de soins. Grâce à sa voix étonnante et somptueuse, elle est repérée par Louis Le Play, qui l'a fait se produire dans son cabaret surnommé le Journeys des Champs-Élysées. Pour la première fois de sa vie, la môme Piaf reçoit un salaire. À partir de 1935, elle enregistre ses premières chansons, parmi lesquelles « La Java de Cézig »,« L'étranger » et « Les mômes de la cloche ».

Cette idylle ne dure que quelques mois. Il est vrai qu'il n'est pas évident de coupler vie artistique et vie sentimentale. Piaf passe souvent à la radio et effectue de nombreuses tournées en Amérique. Elle rencontre alors Marcel Cerdan, boxeur français, champion du monde des poids moyens. Le coup de foudre est instantané. Malheureusement, Cerdan meurt le 27 octobre 1949 dans un accident d'avion. C'est le drame. Elle ne s'en remettra jamais et écrit alors l'hymne à l'amour.

Malgré le chagrin, il continue à chanter et à séduire un public toujours plus nombreux. Les chansons à succès sont légion. Milord, Non, je ne regrette rien, Mon manège à moi, ou bien encore La foule.

En 1961, bien que malade, elle rencontre Théo Sarapo, jeune coiffeur grec, avec lequel elle se marie. Edith et Théo chantent alors en duo « À quoi ça sert l'amour ?» Mais le cancer la ronge. À quoi ça...

Elle n'a que 48 ans et en paraît 70. Le 10 octobre 1963, alors qu'elle se repose à Grasse, dans les Alpes-Maritimes, son cœur s'arrête de battre. Elle quitte ce monde quelques heures seulement avant son ami Jean Cocteau, qui, apprenant la disparition de Piaf, est victime d'une crise cardiaque. Le Parisien libéré titre alors « La mort d'Édith Piaf a tué Jean Cocteau ».

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Je suis un ours, je suis un type qui envoie promener tout le monde. Enfin, tout ça, ce n'est pas vrai. Je suis un être très naturel. Et comme à mes débuts, je n'ai pas tellement eu envie d'aller à droite et à gauche où l'on voulait m'entraîner. On en a déduit, j'étais un ours, un sauvage, ce qui n'est pas vrai du tout.

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3: Bonjour à tous. Aujourd'hui, gros plan sur Bella Hadid. Isabella Bella Hadid voit le jour en octobre 1996 en Californie. Issue d'une famille aisée, elle n'est autre que la fille de la star de la télévision américaine Yolanda Hadid et du promoteur immobilier multimillionnaire Mohamed Hadid. La jeune femme grandit dans un ranch à Santa Barbara avant de déménager non loin de Malibu où sa mère, ancien mannequin, devient une star de l'émission de télé-réalité House of Beverly Hills en 2012. Si Yolanda adore être devant la caméra, elle tente de préserver ses enfants. De son côté, Isabella se passionne pour l'équitation et espère même se présenter aux Jeux Olympiques. On rêve de participer aux JO de Rio en 2016 et stopper net lorsqu'on lui diagnostique la maladie de Lyme en 2015. La belle n'a pas à se

Avril 2015 avec le chanteur The Weeknd. En novembre 2016, ils se séparent. Après des retrouvailles, ils se séparent de nouveau en août 2019. En janvier 2026, elle se sépare d'Adán Buñuelos. Après 2 ans d'amour, on se retrouve très vite avec d'autres infos.

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2: Née le 20 juin 1934 à Lyon, Anne Sylvestre entame des études de lettres, mais elle préfère la mer, la voile et les chansons qu'elle écrit en secret avant de les chanter à la Colombe à partir de 1957. Mon mari est parti, en 1960, marque le début de son succès.
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Elle parvient alors à se produire à Bobino et à l'Olympia, mais sa carrière subit alors le contre-coup de la vague yéyé. Anne Sylvestre ne réapparaît qu'en 1974 avec des titres plus mûrs, témoignant d'une réflexion sur la condition féminine, comme avec le titre « Comment je m'appelle ?»

L'esprit bohème, elle se reconvertit par la suite dans la chanson pour enfants, à l'image d'un certain Henri Dès. On se souvient alors de ses célèbres fabulettes. 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

0: et je commençais à chanter un petit peu dans les cabarets parisiens. Et j'ai fait cette audition là. Et mon premier éditeur était Francis Lemarque, intéressé à moi. Et puis il a dit cette petite chanson, là, tu crois? Alors, est-ce que vous voulez que je l'édite? Moi, c'était pas mon problème. Mon problème, ce que je voulais, c'était un petit disque. On est terrible quand on est débutant. Un petit disque. Mais il m'a dit, bon, mais il faut commencer par le commencement, etc. Donc, on a édité Cathy, puis je me suis retrouvé sur la scène de l'Olympia dans un concours assez important à l'époque.
1: Cathy!
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En Égypte, il y avait, je ne sais pas si maintenant c'est toujours la même chose, des jeunes filles qui s'appelaient Dalila. Et j'aimais beaucoup, j'aimais ce nom, et j'avais envie de m'appeler Dalila. D'ailleurs, je me rappelle, dans l'avion qui m'amenait du Caire à Paris, pour la première fois de ma vie, j'avais pris un avion aussi, eh bien, j'avais acheté un carnet, parce que pour moi, je croyais d'arriver à Paris, et puis Paris, c'était à mes pieds, hein, quand on est inconscient. Mais ça c'est bien, parce que c'est ça qui pousse aussi. Sinon, aujourd'hui, je ne l'aurais pas fait, peut-être. Et j'avais rempli ce carnet, mais rempli, je signais Dalila. Déjà, je faisais des autographes. Quand je suis arrivée à Paris, bon, j'ai rencontré Alfred Machard, un écrivain actuellement qui est décédé, et qui m'a dit, ma petite fille, Dalila fera beaucoup penser à Samson ici, il vaut mieux que vous enlevez le L et vous mettiez un D comme Dieu le Père, et c'est comme ça que c'est né Dalida.

0: J'ai qu'une chose à vous dire, à vous tous, et vous avez devant vous quelqu'un qui vous dit un grand merci avec un grand cœur. C'est vous, les gens qui se déplacent pour venir nous voir chanter. J'aurais jamais pensé qu'un jour vous déplacerez pour moi. Vous rendez compte, qui aurait dit que la petite portugaise avec sa valise en carton qu'on payerait pour aller l'entendre.
1: Pour de lui, il joue sur sa guitare.
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suis un ours, je suis un type qui envoie promener tout le monde. Enfin, tout ça, ce n'est pas vrai. Je suis un être très naturel. Et comme à mes débuts, je n'ai pas tellement eu envie d'aller à droite et à gauche où l'on voulait m'entraîner. On en a dit, lui, j'étais un ours, un sauvage, ce qui n'est pas vrai du tout.

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2: Né le 1er octobre 1944 à Castres, Daniel Grohl, dite Dany, suit les cours de l'École des Beaux-Arts à Paris, avant d'être engagé au journal Jour de France, puis d'entreprendre une carrière de mannequin. En 1966, Dany passe avec succès une audition chez Pathé Marconi et enregistre un premier 45 tours intitulé « Garçon manqué ». Deux ans plus tard, elle se fait remarquer grâce à la chanson comique « Papa vient d'épouser la bonne ».

Danny mène parallèlement une carrière au cinéma et joue dans plusieurs films, parmi lesquels Tumukumak, L'amour en fuite et Une affaire de femme. Discrète et mal dans sa peau, elle se retire dans sa maison du Vaucluse, où elle raconte ses années noires et sa résurrection. En 2001, elle revient sur le devant de la scène grâce à Étienne Dao, qui produit et chante avec elle la chanson « Comme un boomerang » écrite pour elle par Serge Gainsbourg en 1975. 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

Alors qu'elle prévoyait de sortir un nouvel album surnommé « Attention, départ », Dani meurt d'un malaise cardiaque le 18 juillet 2022 dans sa résidence à Tours.

0: il débute sa carrière en chantant en compagnie de son frère André, mais la guerre va l'obliger à s'expatrier en Amérique du Sud. Pendant cette période noire de l'histoire, il fait partie de l'orchestre de Ray Ventura et y exerce ses talents de guitariste et de chanteur. Par la suite, il revient en France et compose de très nombreuses chansons, à la fois sentimentales, telles que « Maladie d'amour », une chanson douce ou bien encore « Cendrillon », et hilarantes, comme « Juanita Banana »,« Faut rigoler » et « Zorro est arrivé ».
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0: chapeau.
1: Quoi qu'il en soit, ses œuvres émeuvent tout un pays, grâce notamment à ses nombreuses apparitions dans les années 60, dans la célèbre émission de variété de Mariti et Gilbert Carpentier. Il effectue de nombreuses tournées à travers le monde et ses passages sur scène ne laissent jamais indifférent. Parolier d'exception, il écrit également des textes pour de nombreux artistes, parmi lesquels Régine et Sheila. Entre 1980 et 1990, la carrière d'Henri Salvador se retrouve en stand-by, certains le considérant comme super ringard. Cela ne l'empêche toutefois pas d'enregistrer un CD rempli de nostalgie en 2000 grâce à

0: Benjamin Biolay qui lui offre l'occasion de revenir au sommet de la gloire. Cet album s'intitule « Chambre avec vue » et comporte la chanson « Jardin d'hiver ».
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Il sort son dernier disque en octobre 2006, portant le nom prémonitoire de Révérence, avant de donner un ultime concert au Palais des Congrès de Paris le 21 décembre 2007. Récompensé à maintes reprises pour sa fabuleuse carrière, il s'éteint le 13 février 2008, emporté par une rupture d'anévrisme. Cet amateur de pétanque laisse derrière lui plusieurs générations dans le deuil. Zorro s'en est allé cette fois-ci en se pressant.

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0: On s'est dit, on s'est retrouvé un jour dans un théâtre de Lyon avec une partie un peu plus professionnelle. Et nous, on a chanté nos petites chansons folkloriques, car nous chantions du folklore. Surtout des chansons anciennes, quelquefois on chantait également du Bach. On nous a demandé de chanter ces petites chansons, on a chanté ça, bon, très bien. Et Louis Seigny est venu nous trouver, nous a dit, vous savez, c'est formidable, c'est très chouette ce que vous faites. Vous devriez monter sur Paris, pour un spectacle, participer à un spectacle à la Comédie Française, au profit des cheminots.
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2: Né le 6 juillet 1936 à Ixelles, Jules-Jean Van Obergen, surnommé plus communément le Grand Jojo, grandit à Molenbeek. Voulant devenir peintre, il réalise assez vite qu'il manque de chansons d'ambiance au début des années 70. Celui qui deviendra rapidement le Grand Jojo, icône belge de la chanson comique, enregistre alors plusieurs tubes, parmi lesquels le tango du tango, le bal tyrolien, le French Cancan et surtout On a soif en 1979.

En 1985, le grand Jojo crée le titre Anderlecht champion à la suite du troisième titre consécutif du club de football belge, puis modifie les paroles de « Et viva Mexico » pour la participation des Diables Rouges à la Coupe du Monde en 1986 au Mexique. En 1998, le Belge est nommé chevalier dans l'ordre de Léopold. Atteint dans sa santé, le grand Jojo meurt le 1er décembre 2021 à Grand Bigard, dans la banlieue de Bruxelles.

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1: Au début, j'étais révolté contre tout ce que je détestais, comme la chasse, la corrida, la connerie, la guerre, enfin bon, un tas de trucs. Et c'est, ça oblitérait tout ce que j'aimais, quoi. Et maintenant, j'ai plus de temps à perdre, et je ne parle que même dans mes chansons. Les derniers disques que j'ai sortis, c'est, je parle plus de ce que j'aime que de ce que je n'aime pas. J'aime mon jardin. Attends, une journée ne suffit pas, une nuit non plus. Une vie ne suffit pas. J'ai pas peur de mourir, moi. J'ai peur de plus vivre. Parce que je ne verrai plus tout ça. Ça va en perdre, alors.
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0: Je jouais du piano et puis j'habite un appartement et comme dans tous les appartements, le piano ça fait du bruit. Hein. Tous les gens se plaignaient, oui, il a joué à 10h du soir, il a joué trop tôt ce matin. J'étais un merdeur quoi. Et puis après j'ai fait des chansons pour Edith. Et l'emmerdeur était devenu, vous savez, au troisième étage, il y a le compositeur d'Edith Piaf. Et là, j'avais droit à des bonjour monsieur, merci monsieur. Plus jamais personne ne s'est plaint que je faisais du bruit. Ça faisait partie du miracle.
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3: Né le 13 mai 1983 dans le département de l'Isère, Grégory Lemarchal est passionné par la chanson et participe en 1998 à l'émission surnommée « Graines de star ». Le jeune Savoyard s'inscrit en 2004 à l'émission de télévision de la Star Academy et parvient à remporter le trophée. Sa carrière est ainsi lancée et le jeune homme enregistre son premier album intitulé « Je deviens moi ». Comportant le titre à succès, Écris l'histoire, certifié disque d'or en France.

En 2005, il enregistre plusieurs singles, dont « Je suis en vie »,« Même si » et « Promets-moi ». Atteint de la mucoviscidose, Grégory Lemarchal meurt de sa maladie le 30 avril 2006 à Suresnes. Bourré de talent, âgé seulement de 23 ans, Grégory n'a pas eu le temps de terminer son second album, surnommé « La voix d'un ange ». Ce dernier est toutefois récompensé en 2008 à titre posthume du Platinum Award. Aujourd'hui, l'association Grégory Lemarchal récolte des fonds pour lutter contre la mucoviscidose.

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2: Né le 18 mai 1913 à Narbonne, Charles Trenet quitte rapidement le département de l'Aude pour se rendre à Paris. Très jeune, il écrit des romans feuilletons, des poèmes, des chansons et fréquente les cabarets de jazz. Au début des années 30, il rencontre le pianiste suisse Johnny Hess et tous deux forment le célèbre duo surnommé Charlie Johnny. Son départ pour le service militaire en 1936 met fin à la collaboration entre les deux artistes. Charles Trenet se lance alors dans une carrière solo. Le public tombe immédiatement en admiration en reprenant les refrains de cet homme de génie. « Je chante, fleurs bleues, vous êtes jolie, les oiseaux de Paris, papa pique » ou bien encore « boum ».
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Ces textes rythmés d'une mélodie souvent swing font fureur lors de la Seconde Guerre mondiale. Surnommé le fou chantant, Trenet apporte du baume au cœur face à la triste réalité vécue durant la période de l'occupation. Véritable bête de scène, il se produit dans un très grand nombre de salles du monde entier. Les succès s'enchaînent, parmi lesquels « Moi j'aime le musical »,« Route nationale 7 »,« À la porte du garage », sans oublier son titre international intitulé « La mer ».

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1: En 1999, à plus de 85 ans, et malgré une santé devenue précaire, il donne trois ultimes récitals à la salle Pleyel à Paris. Charles Trenet quitte ce monde le 19 février 2001 à Créteil à la suite d'une attaque cérébrale. La France pleure alors l'un de ses plus grands poètes.
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2: Il est 2h.

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